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Bonjour à tous. Le corps de Liana peut être retrouvé ce jeudi après-midi. Le corps d'un enfant a été retrouvé par les gendarmes dans un silo d'une usine agricole sur une commune voisine de Fleurance dans le Gers, où l'adolescente de 11 ans est portée disparue depuis une semaine maintenant. Selon le parquet d'Agen, le corps retrouvé porte une tenue similaire à l'adolescente. Des analyses sont menées pour confirmer l'identification. Et ce vendredi matin, le Premier ministre Sébastien Lecornu convoque une réunion à Matignon avec le ministre de l'Intérieur et le ministre de la Justice. L'objectif, faire un point sur l'affaire. Le garde des Sceaux, qui s'est déjà exprimé jeudi soir, pointant du doigt le traitement judiciaire qui entoure le principal suspect de cette affaire, déjà visé par plusieurs plaintes pour violences sexuelles ces dernières années. Dans le reste de l'actualité, le pédocriminel allemand Martin Ney, condamné à la perpétuité par la cour d'assises de Loire-Atlantique. Son procès s'est ouvert il y a 2 semaines, accusé du meurtre du petit Jonathan Coulon en 2004 à Saint-Brévin-les-Pins. L'allemand nie toujours les faits, lui qui a déjà été condamné à la perpétuité dans son pays pour des affaires similaires. La France se tient à disposition du Liban et d'Israël. C'est ce qu'a affirmé Emmanuel Macron hier depuis le Monténégro. Après 2 jours de pourparlers à Washington, le Liban et Israël ont convenu de la mise en œuvre d'un cessez-le-feu. Le chef de l'État a assuré du soutien de la France sur tout ce qui permet de restaurer la paix. On devra se rassembler, c'est ce qu'affirme Gabriel Attal depuis l'Ain. Hier, le patron de Renaissance annonce vouloir organiser une primaire pour le bloc central si aucun candidat à l'élection présidentielle de 2027 ne parvient à se détacher d'ici l'automne. L'ancien Premier ministre appelle à faire face à la gauche et à l'extrême droite. Et puis en foot, c'est une belle piqûre de rappel avant d'entamer la Coupe du Monde. Les Bleus se sont inclinés hier soir à Nantes 2-1 contre la Côte d'Ivoire. 10 changements ont été opérés en cours de match par Didier Deschamps. Il faudra se rassurer face à l'Irlande du Nord dès lundi à Lille. La Coupe du Monde démarre le 16 juin pour les Bleus. Très bonne journée à tous.

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1: Il est 6h, bienvenue, c'est Laure FM, la radio Lorraine. On va s'écouter Vita avec Ça fait mal.
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1: Et on retrouve le Flash Local avec Marco. Bonjour Marco.
3: Bonjour Joanne, bonjour à tous.
1: Où va se tenir le prochain rassemblement évangélique des gens du voyage?
3: Et après le dernier rassemblement à Grostenquin en Moselle qui a beaucoup fait parler, c'est l'ancienne base aérienne de Damblin dans les Vosges qui aurait été choisie pour accueillir plus de 7000 caravanes. Un site qui n'aurait pas été choisi au hasard par le ministère de l'Intérieur car il a déjà reçu à 3 reprises ce rassemblement évangélique. De leur côté, les élus de la communauté de communes Vosges côté sud-ouest ont affiché leur opposition et appellent le ministère à écouter les élus du territoire. On rappelle qu'entre 25 000 et 30 000 personnes sont attendues pour ce rassemblement. 5 personnes ont été arrêtées après la violente agression homophobe du 11 avril dernier à Nancy. Il s'agit d'un homme et une femme âgées de 18 et 19 ans et 3 mineurs de 15 ans. Durant cette nuit, 3 jeunes avaient été agressés, roués de coups à la sortie d'une discothèque en raison de leur orientation sexuelle. Le parquet de Nancy a ouvert une information judiciaire à leur encontre pour violence volontaire en réunion. À l'instar de Val-de-Briey, les urgences de l'hôpital de Vittel dans les Vosges restent portes closes. Une situation inquiétante et qui dure depuis le début de la semaine à cause d'une pénurie de personnel et une pénurie de médecins. Selon la direction du centre hospitalier, il manquerait 30 médecins dans les Vosges pour assurer le service des urgences 24 heures sur 24 et 7 jours sur 7.
1: Le nouveau coach du FCMS sera annoncé officiellement aujourd'hui.
3: Sans surprise, ça sera Luc Holtz, l'ex-sélectionneur du Luxembourg, qui s'installera donc sur le banc des Grenats. Des Messins qui officieront en Ligue 2 la saison prochaine. Une conférence de presse est d'ailleurs prévue tout à l'heure à 10h45 au sein du club. Luc Holtz aura la délicate mission de faire remonter le club en Ligue 1 après une saison cauchemardesque marquée par une descente.
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1: Il est 6h02, on fait un petit tour du côté de la météo.
3: De la grisaille dans le ciel lorrain, des gouttes de pluie également et un temps relativement frais à même température qu'hier. On aura 19 degrés pour les maxis.
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1: Ah, vous avez fait un excellent choix, je peux vous le dire les amis, merci d'être avec nous, ça va bien Marco?
3: Ça va bien.
1: Et vendredi aujourd'hui, bientôt le week-end. Dernière ligne droite, vendredi 5 juin. Alors tu dis toujours qu'on est Igor et Grishka, c'est ça. C'est la fête d'un de nous deux aujourd'hui. Alors pourquoi on dit ça? C'est parce que sur la sur les photos, on a des fois une drôle de tête.
3: C'est vrai.
1: On est un peu les frères Bogdanov apparemment, selon Marco. Et aujourd'hui c'est la Saint Igor. Donc est-ce que c'est toi, est-ce que c'est moi, je sais pas. Voilà, journée mondiale également de l'environnement et journée mondiale de sensibilisation au passage à niveau.
3: Très bien, c'est important.
1: C'est important ça les amis.
3: Et puis très très important aussi, c'est la fête de la radio cher ami.
1: Depuis hier, je crois que
3: depuis
1: c'est sur 2 jours. 4 et 5 juin. La fête de la radio, alors c'est un petit peu notre fête également aujourd'hui. On va jouer ensemble, dernière possibilité pour vous de repartir avec votre bon cadeau d'une valeur de 90 euros pour aller jouer avec 5 de vos potes au jeu phare de Cube TV, s'appelle Le Grand Panel. C'est une expérience digne des meilleures émissions de télévision. Vous êtes sur un plateau de télé, style Le Juste Prix, La Famille en Or, et vous vous éclatez avec votre famille, avec vos potes. Le Grand Panel, c'est le jeu phare du côté de Cube TV. On vous offre donc votre bon qui vous permet de jouer à 6. Et si vous avez envie de gagner, eh bien il va falloir répondre correctement à la petite question sympa du matin. Alors, combien de SMS sont envoyés chaque seconde dans le monde? Combien de SMS sont envoyés chaque seconde dans le monde?
3: Alors déjà, moi, vu le quota de messages que j'envoie, à mon avis, déjà, je suis dans...
1: Tu fais tout exploser?
3: C'est de ma faute.
1: Alors, 3 propositions.
3: Vas-y.
1: Réfléchis bien.
3: Je réfléchis bien.
1: 100 000, 200 000, 300 000. Chaque seconde, hein?
3: Chaque seconde.
1: Chaque seconde dans le monde.
3: Ah, 300 000 quand même.
1: 300 000, tu
3: dirais. Dans le monde, ouais. On est tous greffés à nos téléphones, on fait que ça de tapoter toute la journée, donc ouais, je pense. 300 000.
1: Eh ben, tu penses mal. Combien de SMS sont envoyés chaque seconde dans le monde? 100 000, 200 000, 300 000. Allez-y, vous envoyez votre réponse là maintenant, tout de suite, sur Facebook, sur Instagram, en message privé, officiel Leur FM. Vous notez votre prénom, votre ville, votre numéro de téléphone. Alors après, vous mettez 100, 200, 300 000. À vous de trouver la bonne réponse. Combien de SMS sont envoyés chaque seconde dans le monde. 100 000, 200 000, 300 000. Il y a le WhatsApp également. 07 59 61 74 64. Là aussi, vous notez la réponse plus vos coordonnées. Est-ce que tu as trouvé du coup la bonne réponse?
3: Non.
1: Non, tu as toujours pas trouvé.
3: Mais t'as pas entendu le ting? J'ai envoyé un message, on m'a répondu. T'as pas entendu?
1: Non. Combien de SMS sont envoyés chaque seconde dans le monde? 100 000, 200 000, 300 000. Vous avez jusqu'à les 7h45 pour envoyer votre bonne réponse. On va repartir avec Katy Perry Firework et Vita avec Ça fait mal. Bienvenue.
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1: On vous accompagne, c'est vendredi aujourd'hui. On a posté notre petite photo du matin. Ça y est, un petit peu tardivement, mais elle est là.
2: Ouais. Particulière cette photo.
1: Particulière, la petite photo du matin. Vous allez comprendre pourquoi en allant voir. On remercie d'ailleurs Ismaël.
2: Ouais, de Mini 3 Deluxe.
1: Voilà, vous comprendrez pourquoi dans quelques minutes en allant voir cette petite photo.
2: Alors, juste pour la petite anecdote, moi j'ai découvert mon avatar ce matin. Et c'est perturbant.
1: C'est vrai?
2: Ouais, c'est perturbant. Parce qu'on se voit en tout petit. Et c'est trop bien. C'est un vrai très très beau boulot.
1: Allez voir, voilà. allez voir. Mini 3D Luxe, donc hein, c'est au Luxembourg, vous l'avez compris. C'est bluffant, c'est super sympa et ça peut être un beau cadeau. On en avait parlé il y a quelques mois, juste avant Noël, Mini 3D Luxe, ça y est, elles sont arrivées en tout cas. Et si vous voulez aller voir cette photo du matin, elle est disponible Facebook et Instagram officiel Leur FM. Vendredi 5 aujourd'hui, 5 juin, on souhaite une bonne fête au Igor, journée mondiale de l'environnement, journée mondiale de l'orthoptique et journée mondiale de la sensibilisation au passage à niveau. Alors aujourd'hui, on a la chanteuse Cécilia Cara. Elle avait participé à Graines de Star. Bon, là, on avait fait quelques-uns.
2: T'en as en stock ou c'est une réalisation hollywoodienne?
1: Non, j'en ai pas en stock. Elle a 42 ans aujourd'hui. On a Pete Van

0: quelqu'un, voilà, souhaiter un bon anniversaire à quelqu'un que vous connaissez. 07 59 61 74 64, c'est le numéro du WhatsApp du réveil, Lore FM. J'ai vu que c'était un petit peu rouge là au niveau des conditions de circulation.
1: Ah, il y a du monde ce matin.
0: Il y a l'air d'avoir pas mal de monde. On va faire un point complet là dans quelques minutes. Vous restez avec nous. Il y a Zao qui arrive avec MC Solar comme Caroline. Et on écoutera Avril Lavigne. Et on parlera également de cette petite histoire insolite. Apparemment, des milliers de personnes ont tiré la chasse d'eau en même temps lors d'un événement particulier. La Marco me regarde avec les gros yeux.
1: Je dis, mais pourquoi? Si j'ai un carré, bah oui, monsieur.
0: Voilà, on va en parler dans
1: les économies d'eau, c'est comment?
0: Hein, bah, non, mais tu comprendras pourquoi ça s'est passé en même temps. En
1: d'accord. Fait.
0: Je vais expliquer ça dans quelques minutes. Restez là.
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11: À 6h22, c'est déjà délicat sur l'autoroute A31 depuis Thionville en direction la frontière. Ralentissement sur l'A30 également entre Uckange et Famec. Ça coince entre Molvange et Volmerange-les-Mines. Ça coince entre Camphen et Volmerange également entre Noncaille et Autange. Sur le secteur d'Étange-Grande, notamment direction Étrange, vous êtes sur la D15. Ralentissement entre Roussil-Village et Évrange. Puis plus loin jusqu'à Frisange, on a des ralentissements également entre Crune et Aumès. Et puis sur le secteur d'Audin-le-Tiche, vous êtes sur la D16.
12: Allez, bonne route avec nous. Avril Lavigne qui arrive et tout de suite...

0: Et on espère que vous allez bien. Allez, quasiment 6h30, on va parler. Je parlais de chasse d'eau tout à l'heure. Des milliers de personnes ont tiré la chasse d'eau au même moment. Ça s'est passé il y a quelques jours, lors d'un événement.
1: On nous dit de faire des économies quand même, hein.
0: Non mais tu vas comprendre pourquoi.
1: D'accord.
0: Là c'était pas une question d'économie. C'est lors de la finale de foot PSG-Arsenal. Donc c'est un phénomène insolite qui a frappé le réseau d'eau de Paris lorsque des milliers de Parisiens arrivaient à leur écran ensuite tirer la chasse simultanément. C'est-à-dire que voilà, avant la mi-temps, eh ben, ils étaient tellement omnibulés par le match, ils n'ont pas été aux toilettes. Et au moment où il y a eu le coup de sifflet de la mi-temps, il y a eu des milliers de personnes qui ont été aux toilettes en même temps et qui ont tiré la chasse d'eau en même temps. Et ça c'est au niveau du coup de sifflet final.
1: Elles ont lâché la pression quoi. En fait,
0: et là ouais. Et là il y a eu vraiment, enfin une chute brutale de la pression et un appel d'eau exceptionnel, un choc hydraulique qui s'est répété à la fin du temps réglementaire ainsi qu'au tir au but pour stabiliser le réseau en temps réel. Les dispatchers ont dû manœuvrer activement les vannes au rythme de la rencontre, une prouesse technique saluée publiquement d'ailleurs par le PSG.
1: D'accord.
0: Eux-mêmes. Donc voilà, il y a des milliers de personnes qui ont tiré la chasse d'eau.
1: Moi, je pense que le PSG était tellement content qu'ils auraient pu saluer n'importe qui.
0: Bah, ils...
1: tu faisais un avion en papier, t'avais une médaille. Hein, donc non, c'était content.
0: C'est hallucinant quand même.
1: C'est beau,
0: c'est hallucinant.
1: Oui, oui, oui. Bravo.
0: Hallucinant. Non, moi je parlais des chasses d'eau qu'ils aient gagné, je m'en fiche, mais. La chasse d'eau. Au moment, tout le monde attendait. Et au moment de. Voilà, coup de sifflet final, tu dis. Ah, je peux y aller. Je peux y aller. Bon, vous restez avec nous dans quelques minutes. Claudio Capeo, il y aura Alex Warren. Et tout de suite, il est 6h31. Le rappel des titres avec Marco.
1: Et après le dernier rassemblement évangélique à Gros-Tanquin en Moselle qui a fait beaucoup parler, c'est l'ancienne base aérienne de Damblin dans les Vosges qui aurait été choisie pour accueillir plus de 7000 caravanes. Un site qui n'a pas été choisi au hasard par le ministère de l'Intérieur car il a déjà reçu à 3 reprises ce fameux rassemblement évangélique. On rappelle qu'entre 25 000 et 30 000 personnes sont attendues pour ce rassemblement. 5 personnes arrêtées après la violente agression homophobe du 11 avril dernier à Nancy. Il s'agit d'un homme et d'une femme de 18 et 19 ans et 3 mineurs âgés de 15 ans. Durant cette nuit, 3 jeunes avaient été agressés roués de coups à la sortie d'une discothèque en raison de leur orientation sexuelle. Le parquet de Nancy a ouvert une information judiciaire. Enfin, le nouveau coach du FCMS sera annoncé officiellement aujourd'hui. Sans surprise, c'est Luc Holtz, ex-sélectionneur du Luxembourg, qui s'installera sur le banc des Grenats qui officieront en Ligue 2 la saison prochaine. Une conférence de presse est prévue tout à l'heure à 11h moins le quart au sein du club.
0: Allez, on y va, on va parler de la météo pour aujourd'hui.
1: Avec un temps encore maussade, très mitigé, de la grisaille sur l'ensemble de la région. De la pluie qui sera bien plus présente cet après-midi également, même si on aura déjà quelques petites gouttes par endroit ce matin. Côté température, on aura 19 pour les maxi.
0: Allez, c'est vendredi aujourd'hui, nous sommes le 5 juin. On souhaite une bonne fête au Igor et on est parti pour la question sympa du matin. Donc cette question qui vous permet de repartir avec votre bon cadeau pour aller vous éclater chez notre partenaire Cube TV, une équipe super sympa. 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La question, elle est là, combien de SMS sont envoyés chaque seconde dans le monde? Chaque seconde, c'est-à-dire là on parle toutes les secondes, il y a un certain nombre de SMS qui sont envoyés. Est-ce que c'est 100 000 SMS, 200 000 ou 300 000 SMS toutes les secondes? Combien de SMS sont envoyés chaque seconde dans le monde? 100 000, 200 000, 300 000, indice Marco ou pas?
1: Bah déjà 300 000, tu m'as dit que c'était trop.
0: C'est trop. Donc,
1: j'avais mal réfléchi.
0: C'est beaucoup.
1: J'étais vilain.
0: C'est beaucoup, beaucoup trop.
1: Ouais.
0: 100 000, 200 000, 300 000, combien de SMS sont envoyés chaque seconde dans le monde? Vous envoyez donc votre réponse Facebook et Instagram officiel Leur FM. Vous l'envoyez donc sur nos réseaux sociaux. Vous envoyez la réponse plus vos coordonnées et vous pouvez le faire également directement sur le WhatsApp 07 59 61 74 64, le numéro du WhatsApp du Réveil Leur FM. Là aussi, on envoie les coordonnées plus la réponse 100 000, 200 000 ou 300 000. Allez, bonne chance.
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1: Et on démarre avec les béliers. Votre vie amicale sera déterminante aujourd'hui et sera un véritable facteur d'épanouissement. Les taureaux, un proche va vous aider à mettre le doigt sur l'une de vos failles. Prenez le problème au sérieux. Gémeaux, vous voici prêts à vous lancer dans les changements que vous désirez. Vous évaluerez vos forces avec justesse. Cancer, faites-vous bien comprendre par votre entourage. Vous risquez des quiproquos sur des questions matérielles. Lion, le regain d'énergie qui s'annonce vous aidera à faire un bilan constructif. En effet, vous ne vous disperserez pas en vain. Les vierges qui aiment bien châtient bien. Voici la tendance actuelle du côté de vos amours. Les balances, relativisées sur certains points, la situation redevient positivement correcte. Scorpion, vous continuez sur une bonne lancée. Suivez votre élan de fond. Avancez vos affaires. Les sagittaires, la période actuelle signale un changement positif. D'anciens projets refont surface, ils deviennent votre priorité. Les capricornes, quelques jours de repos vous feraient du bien. Si cela est possible, il est temps d'y songer. Verseau, reposez-vous pour ne pas perdre le bien-être physique et psychologique que vous avez su installer. On termine avec le poisson. Vous prenez positivement du recul sur votre travail. Tournez-vous vers vos plans d'avenir et détaillez-les. Belle matinée.
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0: Il est 6h51, vous êtes avec nous, c'est le réveil Lore FM et on est parti pour l'insolite du jour. Hier on parlait d'un record du monde qui avait été battu en Irlande avec des personnes qui portaient le même nom qui s'étaient réunies lors d'une manifestation. Et ben là on va parler de Marilyn Monroe pour célébrer le 100e anniversaire de Marilyn Monroe. C'est la ville de Palm Springs qui a officiellement battu un record du monde Guinness en rassemblant 1037 personnes déguisées.
1: Ah ouais.
0: En Marilyn Monroe.
1: Très bien.
0: Sympa, hein. Réunis autour de la statue géante Forever Marilyn, les participants, femmes, hommes et hommes barbus apparemment, arboraient tous la célèbre robe blanche du film The Seven Year Itch, complétée par une perruque blonde et du rouge à lèvres. Voilà, cet hommage vivant s'est déroulé durant un week-end de festivités comprenant des concerts, des projections et des des performances drag. Donc voilà, 100e anniversaire de Marilyn Monroe avec un record du monde qui a été battu. 1037 personnes étaient déguisées en Marilyn Monroe. C'est passé il y a quelques jours. Voilà, c'est sympa. Moi je trouve que c'est bonne humeur. C'est voilà, plutôt cool. Vous restez avec nous. Il y a le nouveau Shakira. C'est la... On va dire l'hymne de la Coupe du Monde, Dai Dai, c'est comme ça que ça s'appelle. Dai Dai.
1: Je crois que je vais me retourner vers Matt Pokora et autres parce qu'ils ont fait un hymne de la Coupe du Monde français, Matt Pokora. On va bientôt l'écouter sur leur FM.
0: C'est vrai?
1: Ouais.
0: Est-ce qu'il est mieux que celui de Shakira?
1: Franchement, Chacha, je boude parce qu'il est pas terrible son hymne de la Coupe du Monde. Il est pas très entraînant, quoi, en fait.
0: Bah, pourtant, il a participé quasiment à toutes les Coupes du Monde. Il y a eu le Waka Waka, il y a Ibs Don't Lie également. Alors celui-là.
1: Celui-là, c'est pas le meilleur.
0: C'est, voilà. On n'est peut-être pas encore habitué. Mais. On va se l'écouter là dans quelques minutes. C'est l'hymne officiel de la Coupe du Monde 2026. Ça arrive juste après ça.
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1: Allez hop, 7h01, le mix du matin qui arrive dans quelques secondes et on aura aujourd'hui Queen et Edouard Maya.
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1: Et on retrouve le flash local avec Marco. Bonjour Marco.
3: Bonjour Joanne, bonjour à tous.
1: Un habitant d'Épinal placé en détention provisoire.
3: Âgé de 28 ans, ce spinalien qui fait office de prédateur sexuel est poursuivi pour avoir suivi deux adolescentes alors qu'il se masturbait en conduisant. Il vient d'être placé en détention provisoire dans l'attente de son procès prévu au mois de juillet. Les faits ont eu lieu à Épinal le 28 mai dernier et à Charmes en septembre 2024. L'enquête sur place suit son cours. Cinq personnes ont été arrêtées après la violente agression homophobe du 11 avril dernier à Nancy. Il s'agit d'un homme et d'une femme âgés de 18 et 19 ans et trois ados de 15 ans. Durant cette nuit, trois jeunes avaient été agressés, roués de coups à la sortie d'une discothèque en raison de leur orientation sexuelle. Le parquet de Nancy a ouvert une information judiciaire pour violence volontaire en réunion. À l'instar de Val-de-Briey, les urgences de l'hôpital de Vittel dans les Vosges restent porte-close. Une situation inquiétante qui dure depuis le début de la semaine à cause d'une pénurie de personnel et de médecins. Selon la direction du centre hospitalier, il manquerait 30 médecins dans les Vosges pour assurer le service des urgences 24 heures sur 24 et 7 jours sur 7.
1: Le nouveau coach du FC Metz sera annoncé officiellement aujourd'hui.
3: Sans surprise, c'est Luc Holtz, l'ex-sélectionneur du Luxembourg, qui s'installera sur le banc des Grenats qui officieront en Ligue de la saison prochaine. Une conférence de presse est d'ailleurs prévue tout à l'heure à 11h moins le quart au sein du club. Luc Holtz aura la délicate mission de faire remonter le club en Ligue 1 après une saison cauchemardesque marquée par une descente.
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1: Et du côté de la météo, on prend les mêmes et on recommence.
3: Avec de la grisaille, des gouttes de pluie et 19 degrés simplement pour les maxi.
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1: Le Réveil Lor FM, dernier Réveil Lor FM d'ailleurs de cette semaine. Dernier mois également hein, pour le Réveil Lor FM. C'est vrai
3: ouais,
1: qu'on
3: après c'est fini.
1: Ouais, après ça sera les. Après ça
3: on
1: sera
3: revient,
1: l'été.
3: On reviendra
1: avec des surprises.
3: On reviendra en septembre pour la rentrée des classes avec nos cartables.
1: Et je rappelle d'ailleurs qu'on aura, on fera une dernière déloc pour ce mois de juin.
3: Ah oui.
1: On sera près de Longwy pour aller vous offrir le.
3: C'est ça, il me semble.
1: Ça sera du côté. Il me semble. Je voulais simplement en parler comme ça brièvement. J'ai pas la date exact, mais je sais que voilà, au mois de juin, on sera là, près de Longwy. Il me semble que c'est Lexi et on viendra dans une boulangerie de la région pour vous offrir le petit déjeuner et on fera l'émission en direct de cette boulangerie.
3: Alors si ça vient Lexi, ça sera le 23 juin.
1: 23 juin, voilà. Notez bien, c'est un mardi.
3: Alors, oui, non. Si, c'est un mardi.
1: C'est un mardi, hein, oui. Voilà, on sera là-bas le 23 juin dans une boulangerie.
3: On va venir votre rencontre une dernière fois avant la fin de la saison.
1: Ouais. C'est un moment, franchement, qu'on a bien kiffé et c'est un truc qu'on va remettre en place. Ouais, qu'on va amplifier la saison prochaine. Je dévoilerai de plus. 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Combien de SMS sont envoyés chaque seconde dans le monde? Combien de SMS sont envoyés chaque seconde dans le monde? 100 000 SMS, 200 000 SMS ou 300 000 SMS? Selon vous, 100 000, 200 000, 300 000, vous avez 40 minutes pour envoyer la réponse, soit sur WhatsApp 07 59 61 74 64. Donc vous mettez vos coordonnées complètes plus la réponse et vous pouvez le faire également directement sur nos réseaux sociaux officiels Lor FM, Facebook et
3: Instagram.
1: Combien de SMS sont envoyés chaque seconde dans le monde? 100 000, 200 000, 300 000, petit indice.
3: Bah il n'y a pas de 300 000, c'est beaucoup trop. Ah, à mon avis, prenez au milieu.
1: C'est un gros indice, ça, déjà.
3: C'est même plus un indice.
1: Allez-y, vous envoyez votre réponse. Vous avez 40 minutes pour l'envoyer. Nous, on continue avec Queen, I Want to Break Free et Edouard Maya, Stereo Love. Et on se fera un petit vrai faux sur Mark Wahlberg aujourd'hui, l'acteur qui fête ses 55 ans. Ne bougez pas.
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0: Stereo Love.
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0: Il est 7h14, vous êtes avec nous, c'est le Réveil Lore FM. On va se faire un petit vrai faux. C'est un monsieur, un acteur qui fête son anniversaire aujourd'hui. Il s'appelle Mark Wahlberg. On l'a vu dans pas mal de films et notamment dans la saga Transformers. Donc Mark Wahlberg, 55 ans aujourd'hui. Est-ce que tu connais bien Mark Wahlberg, Marco?
2: Pas
0: du tout. Eh ben, on y va. On va se faire un petit vrai faux sur Mark Wahlberg. Il a commencé sa carrière artistique dans la musique avant de devenir acteur. Est-ce que c'est vrai? Est-ce que c'est faux?
2: Oh, ça doit être vrai.
0: Eh ben, c'est une bonne réponse. Il a démarré dans le groupe New Kid on the Block avec son frère. Je sais pas si tu te rappelles des New Kid on the Block.
2: Ouais.
0: Il a démarré là-dedans. Le premier film de cinéma dans lequel Mark Wahlberg est apparu.

0: diffusé entre 2004 et 2011. Il a été désigné par le magazine Forbes comme l'acteur le mieux payé au monde en 2017. Vrai ou faux?
1: Ouais, je dirais vrai, tiens.
0: Il a dominé le classement mondial de Forbes en empochant la somme de 68 millions de dollars en une année.
1: Ah, c'est pas mal, hein?
0: En 2017. Ah, bah, c'est plus que pas mal. Je sais que toi, tu étais à 70 millions.
1: Écoute, on fait ce qu'on
0: mais
1: peut.
0: Mais il était pas mal, il était pas mal. Allez, une petite dernière sur Mark Wahlberg. Il s'est marié en 2009 avec l'actrice Shaina Shaw, sa partenaire dans le film Big Hit. Vrai ou faux?
1: Faux.
0: Eh ben, je dis bravo. C'est un...
1: Sans faute.
0: Sans faute sur Mark Wahlberg.
1: Deux de suite, hein. Deux de suite. Hein. Pas mal.
0: Je dis bravo. Je dis bravo. Voilà, tu termines ta semaine en beauté. Vrai faux, donc, hein, Mark Wahlberg qui fête aujourd'hui ses 55 ans. Bon anniversaire également à vous si c'est le cas. Les One Republic, Need Your Love qui arrive. Et puis on parlera, tiens, de la question des réseaux sociaux. C'était quoi votre tout premier téléphone portable?
1: Alors moi, c'était une cabine téléphonique.
0: Bah, c'était tous, on avait tous une cabine téléphonique. Mais alors, j'avoue que je me rappelle plus. Il me semble que c'était un Motorola peut-être.
1: Moi,
0: le
1: c'était un gros sagem énorme. Tu le mettais dans la poche, tu marchais plus parce que ça te pétait l'entrejambe. En fait, c'était trop gros. Donc tu devais le tenir à la main ou l'accrocher. Tu sais, à la ceinture, t'avais l'espèce d'attache.
0: Ah oui, on avait le truc comme une banane là que tu mettais sur le truc. Ouais. Ouais, ouais, il me semble que c'était un Motorola, moi, le mien. Je sais plus. Vous restez avec nous. On parle eh bien, de votre premier téléphone portable juste après ça.
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20: 7h23, ralentissement toujours présent sur la 30 entre Cangé-Famec, puis entre Nilvange et Hayange. Prudence, ça coince entre Crunéomès, entre Tétange et Kyle sur le secteur d'Autange, entre Campfen et Volmerange, entre Bassin-Chêne et Frisange, et puis sur la 31 déjà depuis Eutrange direction la frontière, et puis après la frontière du poste frontière jusqu'à Luxembourgville. C'est en rouge sur les cartes, soyez prudents.
21: Et merci d'être avec nous, on continue, voici les One Republic avec Need Your Love, il est quasiment 7h24.

0: sur la radio Lorraine. Bon, c'est vrai qu'on n'a pas fait beaucoup de coucou là sur nos réseaux sociaux officiels Lore FM. On a Fanny qui nous dit « Hello les garçons, c'est parti pour un poste de matin, 3 jours y compris le week-end. Bonne journée avec ce magnifique temps. » Jocelyne qui nous dit « Coucou les garçons, c'est marrant. Je vous voyais pas si petit. Beau boulot en tout cas parce qu'on a posté une photo un petit peu particulière. Ce sont des miniatures en fait.
1: Hein, » Voilà, des figurines créées par Mini 3 Deluxe. Ismaël qui nous a fait un beau cadeau et qu'on a reçu là et qu'on vous poste ce matin. Et d'ailleurs, il y a eu un commentaire qui est extraordinaire. C'était un peu c'est le remake de Chérie, j'ai rétréci les gosses.
0: Ouais.
1: En fait.
0: Mm-hmm.
1: C'est extraordinaire.
0: Allez voir Facebook et Instagram officiel.
1: Tout ce que vous en pensez.
0: Leur FM, ouais.

0: Alexa, à Laetitia qui viennent de retrouver Facebook et Instagram officiel. Leur FM, on fait un petit coucou régulier. 7h31, on est parti, Marco, avec le rappel des titres.
1: Un habitant d'Épinal placé en détention provisoire âgé de 28 ans, il fait office de prédateur sexuel. Il est poursuivi pour avoir suivi deux ados alors qu'il se masturbait en conduisant. Il vient d'être placé en détention provisoire dans l'attente de son procès prévu en juillet. Les faits auraient eu lieu à Épinal le 28 mai dernier. 5 personnes arrêtées après la violente agression homophobe du 11 avril à Nancy. Il s'agit d'un homme et d'une femme de 18 et 19 ans et 3 mineurs de 15 ans. Durant cette nuit, 3 jeunes avaient été agressés et roués de coups à la sortie d'une discothèque en raison de leur orientation sexuelle. Enfin, à l'instar de Val-de-Brie, les urgences de l'hôpital de Vittel dans les Vosges restent porte-clos, situation qui dure depuis le début de la semaine à cause d'une pénurie de personnel, mais aussi de médecins.
0: Et les météos pour aujourd'hui, c'est de la grisaille.
1: De la grisaille, des gouttes de pluie et puis 19 degrés simplement pour les maxi.
0: Alors vous avez envie de repartir avec votre bon cadeau, 90 euros pour aller jouer chez notre partenaire Cube TV. Donc ça c'est vraiment un moment extraordinaire que vous allez pouvoir passer en famille, entre amis. C'est pour 6 personnes, une expérience digne des meilleures émissions de télé. Vous allez faire par exemple le Juste Prix ou la Famille en Or. Là c'est le grand panel, c'est le jeu qu'on propose de tester. Donc c'est leur jeu phare, le grand panel. C'est un bon pour aller avec 5 de vos amis ou 5 membres de votre famille. On joue ensemble. La question sympa du matin, elle est là. Combien de SMS sont envoyés chaque seconde dans le monde? Vous avez la bonne réponse, vous allez pouvoir l'envoyer sur Facebook, sur Instagram, sur le WhatsApp. Alors je vous fais 3 propositions. 100 000 SMS, 200 000 SMS ou 300 000 SMS. Combien de SMS sont envoyés chaque seconde dans le monde? 100 000, 200 000 ou 300 000? Donc Facebook et Instagram officiel Leur FM en message privé et vous pouvez le faire également sur le WhatsApp 07 59 61 74 64. Donc vous notez la réponse plus vos coordonnées complètes avec votre numéro de téléphone qu'on puisse vous rappeler. On joue ensemble à 7h50. On disait Marco que 300 000 c'était trop.
1: Tapez au milieu.
0: C'était l'indice et voilà. Là c'est Marco qui vous dit tapez au milieu. Allez-y, vous envoyez votre réponse. Vous avez 10 minutes pour le faire. On écoute Martin Garrix avec Ed Sheeran, Repeat It et Gims avec Soleil.
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1: Et on démarre avec les béliers. Votre vie amicale sera déterminante aujourd'hui et sera un véritable facteur d'épanouissement. Les taureaux, un proche va vous aider à mettre le doigt sur l'une de vos failles. Prenez le problème au sérieux. Gémeaux, vous voici prêts à vous lancer dans les changements que vous désirez. Vous évaluerez vos forces avec justesse. Cancer, faites-vous bien comprendre par votre entourage. Vous risquez des quiproquos sur des questions matérielles. Lion, le regain d'énergie qui s'annonce vous aidera à faire un bilan constructif. En effet, vous ne vous disperserez pas en vain. Les vierges qui aiment bien châtient bien. Voici la tendance actuelle du côté de vos amours. Les balances, relativisées sur certains points, la situation redevient positivement correcte. Scorpion, vous continuez sur une bonne lancée. Suivez votre élan de fond. Avancez vos affaires. Les sagittaires, la période actuelle signale un changement positif. D'anciens projets refont surface, ils deviennent votre priorité. Les Capricornes, quelques jours de repos vous feraient du bien. Si cela est possible, il est temps d'y songer. Verseau, reposez-vous pour ne pas perdre le bien-être physique et psychologique que vous avez su installer. On termine avec les Poissons. Vous prenez positivement du recul sur votre travail. Tournez-vous vers vos plans d'avenir et détaillez-les. Belle matinée.
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0: Et Marco, on y va.
1: On y va.
0: On va pouvoir jouer ensemble. On offre ce bon 90€. C'est pour aller jouer du côté de chez Cube TV à Metz pour tester le jeu phare qui s'appelle Le Grand Panel. C'est pour 6 personnes. 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On joue aujourd'hui. C'est Vincent qui est avec nous. Salut Vincent.
2: Salut vous deux.
1: Salut Vincent.
0: Comment ça va Vincent?
2: Eh bien, écoutez, très bien, content de vous avoir.
0: Ça fait plaisir également. Alors Vincent, tu as laissé un petit message sur nos réseaux sociaux qui nous a marqué.
2: Attends, il y a ma femme qui écoute, fais gaffe sur le message que tu vas donner.
0: Non, tu as marqué, pour une fois, je vais prouver à ma femme que je peux gagner.
2: Ouais, parce que d'habitude, elle est toujours la championne au niveau des cuisses, tout ça. Je pense que ce type de jeu, je peux quand même passer devant.
0: Bon, on va essayer de repartir avec cette session pour 6 personnes chez Cube TV. Il y a une question et il va falloir y répondre correctement. Combien de SMS sont envoyés chaque seconde dans le monde? 100 000, 200 000 SMS ou 300 000 SMS? Tu penses à quoi, Vincent?
2: Là, ma première idée serait 200 000.
0: Eh ben, c'est une bonne première idée.
1: Bravo.
0: Eh ben, c'est gagné, voilà.
2: Ouais.
0: Rien de bien compliqué, Vincent, c'est gagné, voilà.
1: Alors, tu vas demande à ta femme de plates excuses maintenant.
0: Ouais.
2: J'aurai toute la journée pour m'excuser.
0: Bon, est-ce que tu prends ta femme à Cube TV ou pas du coup?
2: Est-ce qu'elle aura... Évidemment, je ne peux rien faire sans elle.
0: C'est bien, très bonne réponse, hein, Vincent. Donc voilà, en tout cas, vous allez pouvoir y aller en famille, entre amis. C'est pour 6 personnes, Cube TV. Donc là, c'est pour aller tester le jeu qui s'appelle le Grand Panel. Apparemment, c'est le jeu phare là-bas et c'est apparemment, c'est assez extraordinaire. Il y en a plein qui ont été, qui nous ont dit, on a envie d'y retourner. Cube TV, donc c'est à Metz et c'est notre partenaire. Donc c'est pour toi, t'as ce bon. 6 personnes, tu pourras même y aller ce week-end si t'as envie. Je vais t'envoyer le bon là dans quelques minutes. Donc voilà. Top. Tu fais quoi dans la vie, Vincent? On t'a pas demandé.
2: Je travaille dans un magasin d'électroménager au Luxembourg.
0: D'accord. Ok. Et quoi de prévu ce week-end?
2: Et bah demain boulot.
0: Ah oui, bah forcément oui, quand on est dans le commerce, on travaille souvent le samedi après-midi, c'est la loi. Bah écoute, on te souhaite un très très bon week-end. Félicitations encore Vincent, et puis garde ta bonne humeur, t'as l'air plutôt boosté et plutôt sympa.
2: Ça va.
0: À bientôt Vincent.
2: Allez, merci à vous deux, bon week-end à vous deux.
0: Merci, salut Vincent. Autre cadeau la semaine prochaine, est-ce qu'on dit ce qu'on va faire gagner Marco ou pas?
1: Ah bah ouais, parce qu'on va vous envoyer dans un des plus beaux et des meilleurs parcs d'attractions de France. On a vos deux tickets, on va lâcher deux tickets par jour, ouais, la semaine prochaine, et on vous envoie à Nigloland, les amis.
0: Ça va être sympa. Nigloland, donc c'est à partir de lundi, dans le Réveil Loire FM, vous allez pouvoir gagner vos invites pour aller à Nigloland. En plus, l'approche de l'été, ça va être plutôt cool, il va falloir trouver des activités. Allez, restez avec nous, il y a Tammy Pala qui arrive.
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0: avec Dracula.
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0: On pourrait presque dire 8h15. Hein. Il est 8h01. 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
0: Et on est parti, le Flash Local avec Marco. Bonjour Marco.
3: Bonjour Joanne, bonjour à tous.
0: Une pétition pour un plan d'urgence pour le train Metz-Thionville-Luxembourg.
3: Et face à la saturation croissante de la ligne ferroviaire Metz-Thionville-Luxembourg, une pétition demande le renforcement rapide des investissements pour améliorer les conditions de transport de milliers de frontaliers. La pétition demande notamment ces mesures concrètes, à savoir l'acquisition rapide de nouvelles rames CFL, une augmentation des capacités sur les trains les plus fréquentés, un engagement financier renforcé du Luxembourg dans le développement ferroviaire du Sillon-Lorrain, mais aussi une meilleure coordination entre les opérateurs. Un habitant d'Épinal placé en détention provisoire, il est âgé de 28 ans et ce spinalien fait office de prédateur sexuel. Il a poursuivi deux adolescentes alors qu'il se masturbait en conduisant. Il vient d'être placé en détention provisoire dans l'attente de son procès au mois de juillet. Les faits auraient eu lieu à Épinal le 28 mai, mais aussi à Charmes en septembre 2024. L'enquête sur place suit son cours. À l'instar de Val-de-Briey, les urgences de l'hôpital de Vittel dans les Vosges restent porte close. Une situation inquiétante qui dure depuis le début de la semaine à cause d'une pénurie de personnel et de médecins. Selon la direction du centre hospitalier, il manquerait 30 médecins dans les Vosges pour assurer le service des urgences 24 heures sur 24 et 7 jours sur 7.
0: Le nouveau coach du FC Metz sera annoncé officiellement aujourd'hui.
3: Sans surprise, c'est Luc Holtz, l'ex-sélectionneur du Luxembourg, qui s'installera sur le banc des Grenats. Une conférence de presse est prévue tout à l'heure à 11h moins le quart au sein du club. Luc Holtz aura la délicate mission de faire remonter le club en Ligue 1 après une saison cauchemardesque marquée par une descente.
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0: Allez, 8h03, la météo pour aujourd'hui.
3: Ah, c'est maussade, hein. Malheureusement, une météo pas très glorieuse avec de la grisaille, de la pluie cet après-midi notamment. Et puis, côté température, c'est frais à 19 degrés.
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0: Ah, on est là, on est là, on est là. Fidèle au poste, on vous accompagne les amis, que vous soyez déjà au travail, peut-être en voiture ou chez vous à la maison. Le Réveil Leur FM avec aujourd'hui une bonne fête au Igor. Il faut savoir que c'est la journée mondiale de l'environnement et journée mondiale de sensibilisation au passage à niveau. En ce 5 juin, on parlait des chansons également qui ont cartonné un 5 juin ou qui ont été numéro 1 un 5 juin. On commence avec la chanson qu'on écoutait partout à la radio le 5 juin 2007, il y a 19 ans, Christophe Willem.
3: Il revient en plus, hein, il revient cette année, ça fait plaisir.
0: Il revient avec un tout nouveau single que vous avez écouté d'ailleurs la première fois chez nous, ici sur Leur FM. Donc voilà, Christophe Willem, double jeu. Les paroles de la chanson sont écrites par Zazie, faut le savoir. Et c'était la chanson qu'on écoutait le 5 juin 2007 par

0: c'est la version avec la participation de la chanteuse américaine Cardi B.
1: Ça marche toujours, hein, Adam Levine et ses copains.
0: Ah bah, Maroon 5, Coldplay, voilà, indémodable. Girls Like You, sorti le 5 juin 2020.

0: actrice numéro 1 en France le 5 juin 2010. C'est le deuxième clip le plus détesté de YouTube, faut le savoir.
1: Ah ouais?
0: Ouais. Avec 12,65 millions de pouces rouges.
1: D'accord.
0: Deuxième clip le plus détesté. Bon, ça c'est... voilà. Les jaloux, parce que il a cartonné le titre. Voilà, c'était numéro 1 en France le 5 juin 2010 et on termine avec... Le numéro 1 en France le 5 juin 2012.
1: Ah là, tu mets ça près d'une plage, forcément, c'est... Voilà, ça marche.
0: Faut un petit peu de soleil là aujourd'hui.
1: Ah, il faut un peu de soleil.
0: Balada. Le chanteur brésilien Gustavo Lima qui était numéro 1 en France le 5 juin 2012. Voilà, vous savez tout. On partira direction la Sarthe dans quelques minutes avec un maire qui est resté coincé à 25 mètres de haut dans une nacelle en montant inaugurer le coq du clocher. On en parle dans quelques minutes. Vous restez là. Avant ça, Anastasia qui arrive, I'm Out of Love en souvenir et Jérémy Frérot. Voici Frérot.
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1: Allez, 8h13, les amis, nous sommes vendredi aujourd'hui, c'est le 5 juin et on est parti. Tiens, petite info insolite. L'inauguration du nouveau coq de l'église de la Fontaine Saint-Martin a pris une tournure assez inattendue. Ça s'est passé samedi dernier lorsque la nacelle transportant le maire, qui s'appelle Christophe, et deux de ses adjoints est tombée en panne. En fait, la nacelle est tombée en panne et les trois élus se sont retrouvés bloqués. Ils étaient suspendus à 25 mètres de hauteur pendant plusieurs minutes sans possibilité de redescendre. Ils étaient vraiment bloqués. L'édile avouait ne pas avoir fait le malin, c'est ce qu'il a dit.
2: Ah bah, à mon avis, quand t'es perché comme ça dans
1: et
2: la nacelle,
1: 25 non, tu... mètres, en plus c'est une petite nacelle. Tu commences un petit peu à bouger, je pense que ça commence un petit peu à bouger.
2: Puis surtout s'il y a un petit vent, là, tu sais, juste un petit blizzard, là, que la nacelle elle tremblote un petit peu, là tu dis, dans quoi je me suis foutu?
1: Ah bah moi, tu me mets déjà 5 mètres, voilà, c'est déjà pas terrible, mais 25 mètres. Bon, malgré l'immortalisation de la scène par quelques photos aériennes de la commune, heureusement, la grue a pu être rapidement réparée et la nacelle est redescendue en toute sécurité. Après la bénédiction du coq par le curé, le maire est remonté sans aucun incident pour installer définitivement la sculpture au sommet du clocher, permettant à la cérémonie de se terminer comme prévu. Voilà, c'est passé dans la Sarthe. C'est un maire qui est resté coincé à 25 mètres de haut avec ses deux adjoints. Il est monté dans la nacelle pour inaugurer le coq du clocher. Il y a plein de photos là qui circulent sur les réseaux sociaux. Dans quelques minutes, on va faire un point sur vos conditions de circulation. Il y a Bruno Mars qui arrive avec I Just Might et Slimane. On va s'écouter Première Fois.
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2: Ralentissement toujours présent à 8h20 sur l'autoroute A31 depuis Autrange direction la frontière. Ça coince toujours sur le secteur d'Audaltige. Vous êtes sur la D16 entre Autange et Rumelange au niveau de la rue de l'église à Autange. Notamment, vous êtes par choc contre par choc. Et puis, des ralentissements toujours présents sur la 30 entre Eucange et Famec. Et puis, au niveau du triangle de la Fench, Richemont-Bertrange.
3: Bonne route avec nous. On fera un petit tour sur nos réseaux sociaux dans quelques minutes. Vous faire un petit coucou, les amis. Et puis, on parlera également de David Beckham. Avant ça, Slimane première fois et Bruno Mars. Voici I Just Might. Bienvenue.

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0: L'émission passe tellement vite, les amis. Je voulais parler de David Beckham, on en parlera lundi. Je voulais vous parler.
1: Ça sera le mois prochain.
0: Alors, c'était quoi votre tout premier téléphone portable? Ça aussi, on devait en parler et on va en parler tout de suite. Jessica qui nous dit un Alcatel.
1: Ah bah oui,
0: c'était son. Ça existe même plus, ça, hein, Alcatel, je sais même pas. Nokia 3310 pour Stéphane. Sandrine qui nous dit un Ola couleur orange. Ah. Tu t'appelles les gros téléphones orange. Un Philips. Ah, je savais même pas que Philips faisait des téléphones. Je me rappelle plus. Ça, c'est pour Damien. Nokia 3310 qui revient assez souvent. Le Ola de chez Nokia. Tac, je regarde. Alcatel One Touch pour Rudy. Un Nokia 5110 pour Sylvain. On avait également le Nokia 3210 cette fois-ci, ça c'est pour Lauriane. Il me semble que c'était un Motorola. Je pense que c'était un Motorola, après je suis passé sur les fameux Nokia. J'aime. Et puis j'ai eu les Ericsson aussi.
1: Ah oui, Sony Ericsson.
0: Sony Ericsson, ça c'est pour Serge. On a le 3210 pour Damien, 3310 et Ola Itineris qui revient également pas mal de fois. Ça c'est pour Lio. Allez-y, Facebook, Instagram, quel était votre téléphone, votre tout premier téléphone? On a bien évolué quand même, hein, niveau téléphone. Là maintenant, on est plus dans le miniature. Avant c'était des cabines téléphoniques qu'on avait. Ah oui.

0: Ah, ça fait plaisir. Le petit souvenir qui fait du bien. Don't worry, c'était Madcon sur la radio Lorraine. Bienvenue tout le monde. 8h31, le rappel des titres avec Marco.
1: Et cette pétition pour un plan d'urgence pour le train Metz-Thionville-Luxembourg face à la saturation croissante de cette ligne ferroviaire. Une pétition demande le renforcement rapide des investissements afin d'améliorer les conditions de transport de milliers de frontaliers. La pétition demande notamment l'acquisition rapide de nouvelles rames CFL, une augmentation des capacités sur les trains les plus fréquentés, un engagement financier renforcé du Luxembourg dans le développement ferroviaire du Sillon-Lorrain, mais aussi une meilleure coordination entre les opérateurs. Un habitant d'Épinal placé en détention provisoire, il est âgé de 28 ans, ce spinalien fait office de prédateur sexuel. Il est poursuivi pour avoir suivi deux adolescentes alors qu'il se masturbait en conduisant. Il vient d'être placé en détention provisoire dans l'attente de son procès au mois de juillet. Les faits auraient lieu à Épinal le 28 mai dernier. Enfin, à l'instar de Val-de-Brie, les urgences de l'hôpital de Vittel dans les Vosges restent porte close. Une situation inquiétante qui dure depuis le début de la semaine à cause d'une pénurie de personnel, mais aussi de médecins.
0: La météo pour aujourd'hui, c'est encore de la grisaille.
1: Temps capricieux sur l'ensemble de la région avec de la grisaille, des gouttes de pluie qui seront un peu plus intenses cet après-midi. Côté température, on aura 19 pour les maxi.
0: Allez, vous pouvez venir liker la petite photo du matin. Là, on est en mode figurine.
1: Voilà.
0: Et on tenait à remercier Ismaël. Voilà, Ismaël qui...
1: Mini 3 Deluxe.
0: Voilà, qui fait ses petites figurines.
1: C'est beau cadeau.
0: C'est bluffant, franchement... Ouais. Très sympa, venez, likez, partagez en tout cas et laissez-nous vos commentaires comme chaque matin. Petit coucou à Marie, à Béatrice, à Sylvie, on a Claudine, on a Sandro, on fait un coucou à Jennifer, à Jocelyne, à Arnaud, à Priscilla, Christelle, Cindy, Véronique qui viennent de retrouver Facebook et Instagram officiel Lore FM. Dans quelques minutes, le nouveau Taylor Swift qui s'appelle Elizabeth Taylor et on fera un point bien évidemment sur l'horoscope.
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1: Et on démarre avec les béliers. Votre vie amicale sera déterminante aujourd'hui et sera un véritable facteur d'épanouissement. Les taureaux, un proche va vous aider à mettre le doigt sur l'une de vos failles. Prenez le problème au sérieux. Gémeaux, vous voici prêts à vous lancer dans les changements que vous désirez. Vous évaluerez vos forces avec justesse. Cancer, faites-vous bien comprendre par votre entourage. Vous risquez des quiproquos sur des questions matérielles. Lion, le regain d'énergie qui s'annonce vous aidera à faire un bilan constructif. En effet, vous ne vous disperserez pas en vain. Les vierges qui aiment bien châtient bien. Voici la tendance actuelle du côté de vos amours. Les balances, relativisées sur certains points, la situation redevient positivement correcte. Scorpion, vous continuez sur une bonne lancée. Suivez votre élan de fond. Avancez vos affaires. Les sagittaires, la période actuelle signale un changement positif. D'anciens projets refont surface, ils deviennent votre priorité. Les capricornes, quelques jours de repos vous feraient du bien. Si cela est possible, il est temps d'y songer. Verseau, reposez-vous pour ne pas perdre le bien-être physique et psychologique que vous avez su installer. On termine avec le poisson. Vous prenez positivement du recul sur votre travail. Tournez-vous vers vos plans d'avenir et détaillez-les. Belle matinée.
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0: chose sérieusement, le week-end que vous attendez certainement avec impatience, les amis. En tout cas, on a été très heureux de passer ce moment avec vous. Le réveil, l'heure FM qui touche à sa fin. Marco, on se donne rendez-vous lundi.
1: Eh oui,
0: en pleine forme avec encore une fois plein d'actu, plein de cadeaux. On vous fera gagner vos entrées pour Nigloland.
1: Beau cadeau. Deux tickets pour vous pour aller dans un des meilleurs parcs d'attractions de France. C'est à deux pas de la Lorraine. Allez vous éclater, les tickets sont chez nous.
0: Et ça sera le retour du Rewind. On jouera au disque qui tourne à l'envers. Ça sera lundi entre 6h et 9h. Autre cadeau, là, vous allez gagner vos invitations pour le festival Cabaret Vert. C'est au mois d'août. Et c'est du côté de Charleville-Mézières. Oui. Ça va bien, Bruno?
2: Salut, Johan. Salut, Marco. Ouais, ouais, ouais. À Charleville-Mézières, on vous amène, on vous envoie vos tickets pour les Ardennes. Mmh. En plein cœur de la ville de Charleville-Mézières. Et aujourd'hui, on est vendredi. Vous jouez pour la journée du 23 août. Vous allez voir Gims. C'est les places pour Gims que vous remportez pour aujourd'hui dans le Cabaret Vert. Donc cet été, si vous avez franchement rien de prévu, allez, un petit aller-retour à Charleville-Mézières, concert de Gims pour deux personnes. Alors Gims et toutes les autres affiches, toutes les autres artistes à l'affiche de la dernière journée du Cabaret Vert. Et en plus, quatre places de ciné avec vos deux places de Cabaret Vert. C'est pas beau ça.
0: Donc n'hésitez pas, voilà, vous allez pouvoir jouer avec nous. Charleville-Mézières. Alors pour ceux qui se disent, mais c'est le bout du monde.
1: Non, c'est,
0: non, c'est une heure et demie. C'est une heure et demie, Charleville-Mézières. Donc voilà, et c'est vraiment un événement. On a vu des vidéos. C'est hallucinant.
2: C'est des artistes internationaux qui sont là.
0: Ouais. C'est juste énorme. Ça a l'air vraiment super bien organisé. Il y a plein de monde. Enfin voilà. Cabaret Vert, allez voir sur internet. C'est à Charleville-Mézières et on vous offre vos places pour la dernière journée. En général, la dernière journée, c'est toujours, on dit. Alors, pas la meilleure, mais c'est une des meilleures en tout cas.
2: Là, il y a Gims et il y a plein d'autres artistes à leur festival, donc pop, metal, chansons françaises, des rappeurs également. Donc Gims sera là. C'est le festival qui a reçu Will Smith l'année dernière. Ouais, oui. Le Cabaret Vert. Voilà. Donc pour vous donner un peu l'ampleur du festival, tout sera là et ça vous fera peut-être comme notre candidat d'hier ou avant-hier. C'est son premier festival. Elle a gagné ses places. Elle a dit je vais découvrir l'ambiance du festival. Donc faites comme elle. Appelez-nous maintenant 03 82 21 04 04.
0: Allez, ça démarre dans quelques instants. Moi, je vous retrouve tout à l'heure à 13h pour les bons plans. 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

0: Alors FM, la radio Lorraine, déjà à 9h et une petite minute, l'actu en Lorraine et ailleurs, et Julien Libéota avant le 5 à la suite.
1: Bonjour à tous. La direction de la gendarmerie ordonne un état des lieux des procédures en cours de viol et d'agression sexuelle sur mineurs. C'est une information du journal Le Parisien. Conséquence de l'affaire de la disparition de Liana dans le Gers. Selon le quotidien, Haut-Gradé a ainsi envoyé un téléx hier soir à toutes les unités. Et aujourd'hui, c'est le passé du principal suspect qui pose question. Le quadragénaire qui a été mis en examen et placé en détention provisoire a déjà été visé par plusieurs signalements et plaintes depuis 2017. Une réunion est également prévu ce matin à Matignon pour faire un point de situation sur l'affaire. Et sur place, un corps a été découvert hier après-midi à quelques kilomètres de Florence dans le Gers. Il pourrait s'agir de celui de Liana. Selon les informations du procureur d'Agen, ce corps est porteur de vêtements similaires à ceux de la jeune fille au moment de sa disparition vendredi dernier. Dans le reste de l'actualité, les annulations de spectacles s'enchaînent pour Patrick Bruel. La pièce deuxième partie a été retirée de la programmation du théâtre Édouard VII à Paris. Une décision prise après plusieurs intrusions de collectifs féministes durant les représentations. Le chanteur fait face à des accusations de viol et d'agression sexuelle. Pas de cessez-le-feu au Liban. Le chef du Hezbollah a rejeté l'accord conclu cette semaine entre Israël et le Liban. Il réclame le retrait total des forces israéliennes et menace le nord d'Israël de nouvelles attaques. En attendant, des frappes israéliennes ont fait 8 morts et 8 blessés hier. L'Académie française entame la 10e édition de son dictionnaire. Les académiciens ont commencé à l'examen des mots commençant par la lettre A près de 2 ans après avoir finalisé la 9e version. La célèbre institution a publié hier les premiers termes de son ouvrage comme abandonique, altermondialiste ou encore anthropocène. Elle espère le terminer d'ici 2050. Et puis en football, les Bleus ne rassurent pas une semaine du début de la Coupe du Monde. L'équipe de France est inclinée à Nantes hier soir 2-1 face à la Côte d'Ivoire. Le prochain match amical pour les Français, c'est lundi soir face à l'Irlande du Nord. Excellente matinée à tous.
0: Allez, on passe à la météo, Marco, de ce vendredi 5 juin.
2: Encore un temps capricieux aujourd'hui avec de la grisaille sur l'ensemble de la région. Des gouttes de pluie attendues cet après-midi et 19 petits degrés attendus pour les maxi.
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0: Allez, on termine ce 5 à la suite cette semaine consacrée, les amis, donc au festival, le Cabaret Vert à Charleville-Mézières du 20 au 23 août. On en a parlé tout à l'heure. Aujourd'hui, vous gagnez vos places pour la journée du 23 août. Alors beaucoup d'artistes dans tous les styles et genres musicaux, et puis Gims en tête d'affiche pour ce 23 août. Donc mettez une grosse croix rouge sur votre agenda et jouez avec nous. Il reste encore quelques places. 03 82 21 04 04. Marco, un Gims sur scène.
2: Ah oui, ça va être pas dire le clou du spectacle, mais ça va être une soirée inoubliable,
0: incroyable. Et voilà, et cette édition 2006 du Cabaret Vert à Charleville-Mézières est juste exceptionnelle. Vos
2: édition,
0: places, les
2: amis. 2026, hein, pas 2006, 2006 c'est passé depuis longtemps quand même.
0: 2026, on vous replonge évidemment, dans le passé. Évidemment. Julien Libéota dans quelques instants avant d'accueillir. Tiens, c'est Émilie de Étain en Moselle qui va jouer avec nous sur leur FM. Il y a encore quelques places, hein, je vous le disais. Inscription, réseaux sociaux et le 03 82 21 04 04.
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1: Julien Libé, Ota sur leur FM, la radio Lorraine, il est 9h07, on vient d'écouter Dis-moi où. Marco, nous accueillons la première candidate ce matin, on est à Étain, en Moselle avec Émilie. Salut Émilie.
2: Salut Émilie.
3: Salut.
1: Alors c'est bien à Étain en Moselle, hein, et pas en Meuse, on est à la frontière avec l'Alsace, hein, c'est ça je pense?
3: Oui.
1: Pas loin de la frontière alsacienne. Étain en Moselle.
3: Oui, alors, attendez, il y a même la frontière allemande, pas
1: allemande
3: loin,
1: également.
3: À côté de Sarreguemines.
4: Parce que non, j'allais ouvrir mon petit atlas géographique pour savoir où était Étain.
1: Si, si, oui, on est là, on est au sud de Sarreguemines, voilà, près de la frontière allemande et de la frontière alsacienne. Qu'est-ce que tu fais de beau dans la vie, Émilie?
3: Je suis agent de production.
1: Agent de production, d'accord. Et alors toi, tu m'as dit, il y a ma fille à côté de moi. Est-ce qu'elle peut jouer? Est-ce qu'elle peut me conseiller? Oui, tout à fait. Nous, on entend, enfin, on prend justement la première réponse qu'on entend. Émilie, c'est les places de Gims, là, qui t'ont décidé à t'inscrire ce matin?
3: Oui, justement, parce qu'on voulait aller le voir.
1: Ah, bah voilà, bah, bonne idée. Voilà, Charleville-Mézières. En plus, tu vas découvrir Charleville ou pas? Ou tu connais déjà?
3: Oui, non, je connais pas, non.
1: La ville est très belle.
3: Je connais pas le Cabaret Vert.
1: Il y a une belle place Ducal et puis ce festival du Cabaret Vert, tu vas voir, c'est juste exceptionnel. Bon, Émilie, Marco est avec moi. Marco, on rappelle les règles du jeu. Émilie, c'est sa première, hein, au 5 à la suite.
4: Effectivement, Émilie, pour toi, il y a 5 questions, une voix de personnalité à identifier, une question de culture générale, des paroles de chansons à compléter, une question sur la Lorraine et bien sûr, une question bonus. On te souhaite, bien sûr, bonne chance et bienvenue dans le 5 à la suite.
1: Émilie, tu es prête?
3: Oui.
1: Allez, c'est parti. Émilie, voici une voix, à toi de me dire qui c'est.
5: Coucou, c'est qui?
6: Mon enthousiasme est un tout petit peu plus faible que celui de mes collègues. Un petit 7.
7: Je veux simplement être honnête envers la danse.
1: Alors, qui parlait, Émilie?
3: Alors là...
1: Une idée?
3: Non.
1: Allez, on passe.
3: C'est quoi?
0: La question culture générale.
1: Émilie, quel instrument a-t-on dans l'œil si on évalue correctement une distance?
3: Le compas.
1: La chanson va s'arrêter. Émilie, donne-moi la suite.
0: Prends ton micro et chante.

0: Alors la suite.
1: Je connais la chanson, mais je sais plus qui c'est qui chante.
0: On appuie les paroles. On passe. Allez, on passe, Emile.
2: T'es sûr d'être Lorraine?
0: Quel slogan entoure cette année le FC Metz pour le lancement de sa campagne d'abonnement? Est-ce que c'est le feu sacré ne s'éteint jamais, ou le feu sacré rejaillit, ou le feu sacré pour une saison d'enfer? Quel est le bon slogan?
1: Moi, ouais, le foot.
0: La 1, la 2 ou la 3?
1: Allez, je vais dire la 3.
0: La 3, ok. Ok, la question mystère.
2: La question rockstar.
0: Quelle chanteuse trouvait qu'il y a trop de gens qui t'aiment?
1: Lara Fabian.
0: Lara Fabian.
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0: Je suis en train de me dire, Lara Fabian, Marco aurait pu chanter cette chanson.
3: Oh, ça marche, elle est dans le même registre.
0: Dans le même registre, mais ce n'est pas Lara Fabian. Ce n'est pas Lara Fabian. Ouais, ce n'est pas Lara Fabian. Bon, on va calculer ton score. Tu le sens comment? Tu la sens comment cette partie, Emilie? Je t'ai senti un petit peu tétanisé, pour ne rien te cacher.
1: J'étais un peu stressée.
0: Un peu stressée.
1: Mais par contre, maintenant, la chanson, les paroles, la suite, si.
0: Ah, mais c'est trop tard.
1: En fait, il fallait donner le.
0: La chanson s'arrête, continue les paroles, voilà.
1: Voilà, oui, j'étais stressée, j'ai un peu.
0: Bon, écoute, Emilio, on va voir s'il y a au moins un petit point, voire plus. Avec cette voix qu'on voit dans une émission de télé célèbre, Marco.
3: Effectivement, on part sur le parquet de Danse avec les Stars, le parquet le plus connu de France, hein, pour cette émission qui est devenue culte au cours des années. Il fait partie du jury. Il y a Jean-Marc Généreux qui, lui, hurle toujours qu'il achète. Ça, j'achète. Et lui, il a toujours cette casquette de juge un peu méchant, un peu sévère. Et ben, ce juge-là, c'est Chris Marquez.
4: Mon enthousiasme est un tout petit peu plus faible que celui de mes collègues.
0: Danse avec les Stars, tu regardes, toi, Emily, ou pas?
1: Non, je ne regarde plus, non.
0: Bon, ok, on passe à la deuxième question.
3: L'instrument que l'on a dans l'œil, si on évalue correctement une distance, c'est bien sûr le compas. On a le compas dans l'œil, c'est-à-dire qu'on reste très précis, voilà, tout simplement. Sur une distance, prends ton micro et chante Eddie Mitchell, les yeux mentalo.
1: Voilà, je savais.
3: Ah oui, la fille aux yeux mentalo, c'était en 1980 pour ce titre d'Eddie Mitchell. Le slogan qui entoure cette année le FC Metz pour le lancement de la campagne d'abonnement, c'est parti d'ailleurs pour aller supporter les Grenats en Ligue 2. Alors tu nous as sélectionné la troisième proposition, le feu sacré pour une saison d'enfer. Alors on aimerait. Mais bon, voilà, on n'est plus trop habitué à ça. En tout cas, le slogan officiel cette année, c'est le feu sacré ne s'éteint jamais.
0: Et on voit les affiches sombres là à Metz et ses alentours là avec l'œil du dragon.
3: Voilà, on espère que ça va rugir et qu'on va rugir de plaisir. Et puis la chanteuse qui trouvait qu'il y a trop de gens qui t'aiment, alors si ce n'est pas Lara Fabian, c'est l'autre, c'est Hélène Segarra. Eh oui, Hélène Segarra, il y a trop de gens qui t'aiment, un des grands classiques de la chanson française. Ça fait un petit point, chère Émilie. Hein.
0: Quelques regrets pour Émilie, qui avait la réponse pour Eddie Mitchell et pour Hélène Segarra. Malheureusement, ce n'est pas sorti à temps. Émilie, je te souhaite une bonne journée.
1: Merci.
0: Au revoir, Émilie, sur leur FM, la radio Lorraine. On continue, nous, avec Zao, MC Solar. On partira au Boué chez le prochain candidat. Joachim sera avec nous. Et puis, peut-être vous après, 03 82 21 04 04 pour aller voir Gims au Cabaret Vert le 23 août à Charleville-Mézières. On met aussi 4 places de ciné dans l'enveloppe pour le vainqueur aujourd'hui.
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2: Il est 9h20, Marco, ça dit quoi sur les routes ce matin?
3: On a toujours des ralentissements sur la 30 entre Uckange et Famec, soyez prudents. Et puis sur la 31, des ralentissements entre Thionville-et-Lange et Entrange. Et puis plus loin de Zouftienne à la frontière.
2: Allez, AOM6 Solar pour la suite après ce souvenir signé Santigold.

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1: 5 à la suite, on y va les amis, on y retourne avec le deuxième candidat, c'est Joachim. Marco, on part à Aubouet dans le 54. Bonjour. Salut Joachim, ça va?
2: Salut Joachim.
3: Toujours et vous?
1: Ouais, ça va super, on va se dire tu. On va se dire tu, ouais. Joachim. Alors, Marco, Joachim qui sort des épreuves du bac là.
2: Ah, ça y est.
1: Alors ouais. Ça s'est passé comment Joachim?
3: Vous avez raison, hein, l'histoire c'est un petit peu catastrophique.
1: Histoire catastrophique, ok, d'accord, bon.
3: Ouais, voilà, mais sinon le reste a été.
1: Et il y a l'oral encore qui se profile là, Joachim?
3: C'est ça.
1: Ok, bon, t'es confiant ou pas?
3: Ouais, l'oral ça va un peu mieux, je pense.
1: Toi, et tu vas réviser ton oral avec les questions de Marco là. Dans quelques instants, lance le chrono, c'est Marco. Ça. Les 5 questions pour Joachim.
2: Pour toi, Joachim, une voix de personnalité à identifier, la question de culture générale, les paroles de chansons à compléter, la question sur la Lorraine, la question bonus. Pour l'instant, le score d'ouverture est de 1 point. Les portes sont grandes ouvertes, Joachim, bonne chance.
1: Allez, Joachim, c'est parti, on déclenche le chrono. Voici une voix, dis-moi à qui elle appartient.
4: Coucou, c'est qui ?
5: Notamment autour de la vallée du Rhône, alors que dans l'ouest, on retrouve quand même des averses un peu plus dispersées, d'où le maintien de la vigilance encore pour cet après-midi, probablement la soirée, autour de la vallée du Rhône. Regardez le résultat cet après-midi. Oui, ça continue, principalement entre la Méditerranée et la région Rhône-Alpes. C'est là où les averses sont les plus fréquentes.
1: Encore un peu de géographie.
3: Alors, c'est probablement un prédateur météo, mais j'ai pas de prénom ni le nom.
0: La question culture générale.
1: Joachim, avec le rouge et le bleu, quelle est la troisième des couleurs dites primaires?
3: Jaune.
1: Le jaune. La chanson va s'arrêter, Joachim. Donne-moi la suite.
0: Prends ton micro et chante.

0: Et il va falloir qu'on y aille.
1: T'es sûr d'être Lorrain ?
2: Joachim, combien de mappings sont prévus cette année pour les 10 ans de Constellation à Metz ? 3, 6 ou 9 ?
0: 6.
2: Tu me dis 6. Allez, question mystère pour toi Joachim.
1: Mets tes baskets.
2: Quelle ville est représentée en Ligue 1 de football par le LOSC ?
0: L'Olympique Lyonnais, je sais que c'est pas ça, mais...
1: 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Qui réussira le 5 à la suite sur leur FM ?
2: Ah, effectivement, c'est pas ça. Le LOSC, c'est pas Lyon, c'est beaucoup plus au nord. Même bien, bien, bien au nord. Bon, ok. Joachim, on vise combien de points ? Est-ce que tu penses que tu vas battre Émilie et son petit point de tout à l'heure ?
0: Je pense pas.
2: Ah, et ben on va voir, on va voir. Présentateur météo, oui, mais on en voulait un peu plus, Marco.
3: Effectivement, c'est présentateur qui a pris la suite, notamment de Catherine Laborde. Il est sur TF1 depuis maintenant une petite paire d'années. Et c'est un homme aussi qu'on entend sur RTL chez nos confrères tous les matins. Cet homme-là, c'est Louis Baudin.
4: Notamment autour de la vallée du Rhône, alors que dans l'ouest, on
2: Louis Baudin, voilà, présentateur météo, effectivement.
3: Effectivement, qui fait partie des murs maintenant dans le groupe TF1. Avec le rouge et le bleu, quelle est la troisième des couleurs dites primaires ? C'est bien sûr le jaune, ça fait un point, Joachim. Gims, ce sentimental, c'était l'année dernière, 2025. Ah oui, il faut voir comme je lui parle le soir, la suite des paroles de Gims. Combien de mappings sont prévus cette année pour les 10 ans de Constellation à Metz ? Tu nous as répondu 6, et c'est une bonne réponse, ça fait 2 points. Et puis la ville qui est représentée en Ligue 1 par le LOSC, on parle de football, bien entendu, ce n'est pas l'Olympique Lyonnais. L'Olympique Lyonnais, c'est l'OL, et le LOSC, c'est Lille.
2: Lille.
0: J'ai pensé après, mais c'est pas grave.
3: Ah, okay. Bon, en tout cas, tu prends la tête du 5 à la suite avec 2 points.
2: Eh oui, 2 points.
0: Bah, comme la dernière fois, 2 points.
2: Allez, 2 points, Joachim. On va jouer encore avec Alexandra, avec Karine, avec Arnaud. Je te propose de continuer d'écouter l'émission et puis peut-être un coup de fil tout à l'heure. À 10h30, on rappelle qu'en cas d'égalité, c'est le chrono le plus court qui gagne. Donc celui avec la durée la plus courte. Bonne journée, Joachim.
0: Merci également.
2: Joachim, là, qui sort du bac, on pense à vous, les bacheliers qui ont peut-être encore quelques épreuves à passer à leur bac et tous les autres diplômes, bien sûr. On est avec vous. Faites comme Joachim, appelez-nous pour vous détendre et jouer au 5 à la suite, les amis. La suite en musique, au programme. Jimmy Cliff maintenant. Tiens, on va se détendre, nous, avec un petit peu de reggae à Kenzie Clair Linao sur leur FM, la Radio Lorraine.

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1: Le 5 à la suite, aujourd'hui, 9h45, on est pile poil à l'heure, Marco, pour accueillir ce matin la troisième candidate du jeu. On était avec Émilie à Étain en Moselle, à la frontière allemande et alsacienne. On a ensuite voyagé vers Auboué et là on se pose à Audun-le-Roman. Marco, on accueille Alexandra. Salut Alexandra.
2: Salut Alexandra.
3: Salut Bruno, salut Marco.
1: Alexandra, troisième candidate, le jeu a démarré timidement. Avec un point pour Émilie et deux points à battre actuellement, le score pour battre Joachim. Joachim Dobouet. Alexandra, tu fais quoi dans la vie ?
3: Auxiliaire de vie.
1: Auxiliaire de vie, d'accord. Au travail aujourd'hui, en pause ou pas ?
3: Oh non, là, je travaille, je vais aller faire les courses avec une dame.
1: Ok, très bien, parfait. T'accompagnes peut-être les personnes âgées ou les gens qui ont besoin de besoin d'un soutien dans la vie. Bravo pour ta dévotion, Alexandra. Alexandra, merci. 5 questions dans les starting blocks. Pour toi, Marco, on est prêt.
2: On est prêt pour toi, Alexandra, avec cette voix de personnalité à identifier, la question de culture générale, les paroles de chansons à compléter, la question sur la Lorraine et la question bonus. On te l'a dit, on te le répète, 2 points, c'est le score à battre. Bonne
1: deux
2: chance.
1: Points, les portes sont grandes ouvertes, Alexandra. On y va, on déclenche le chrono avec cette voix à identifier. Dis-moi qui c'est.
0: Coucou, c'est qui ?
4: Ça aussi, c'est bon, tout dans la prise de balle de la part de Juninho, dans la surface de réparation. Va continuer son effort, centre fort ! Centre fort !
5: Il est contre son camp.
6: Ah, j'attends.
5: Mais on va le donner à Juninho dans l'esprit.
1: Alexandra. On passe.
0: La question culture générale.
1: Alexandra, qu'est-ce qui a remplacé sa cigarette quand Lucky Luke a arrêté de fumer ?
3: Un brin de paille.
1: Un brin de paille. La chanson va s'arrêter. Donne-moi la suite.
0: Prends ton micro et chante.

0: connais pas la crise.
1: T'es sûr d'être Lorrain ?
2: Alexandra, t'es sûr d'être Lorraine ? Pour quelle raison le 3e régiment de hussards de Moselle lance-t-il un appel aux dons ? Est-ce que c'est proposition 1 pour la restauration d'un monument aux morts, ou pour la construction d'un monument aux morts, ou pour le déplacement d'un monument aux morts ?
0: Pour la réparation.
2: Réparation, ok, c'est noté, voici la question mystère.
1: Mets tes baskets.
2: Sur quel score s'est terminé le match de foot entre le Luxembourg et l'Italie mercredi soir?
0: J'ai pas compris la question, excusez-moi.
2: Sur quel score s'est terminé le match de foot entre le Luxembourg et l'Italie mercredi soir?
0: 0-0.
1: 11h. Qui réussira le 5 à la suite sur leur FM?
2: Bon, c'est vrai que ça faisait deux questions sur le foot et tu nous as dit je suis pas très foot. Pas très foot, Alexandra, c'est pas ton truc le foot.
0: Non.
2: Ok. T'as une passion dans la vie, peut-être un passe-temps, quelque chose?
0: Pour moi, j'aime bien jouer un peu à la console, je suis un peu geek alors.
2: Ah, tiens, bah oui, on a une question geek, malheureusement, t'es pas tombé dessus.
3: Ah, c'est le hasard.
2: Peut-être une autre fois. Alexandra, on y va. Marco, c'est le débrief avec une voix, donc commentateur sportif, bien sûr, on l'a compris.
3: Ouais, et qui sera privé de Coupe du Monde parce que TF1 ne diffusera pas les matchs. Eh oui, ce sera M6 et Bein, donc il sera puni de Coupe du Monde, il n'ira pas là-bas. Par contre, il sera sur les antennes de Radio France, notamment pour commenter les matchs à la radio. Okay. Cet homme, c'est Grégoire Margoton.
2: Grégoire Margoton.
4: Ça aussi, c'est bon, tout dans la prise de balle de la part de Juninho, dans la surface de réparation. Il va continuer son effort centre fort.
2: Ah, les matchs de Juninho, c'était il y a un petit bout d'année déjà.
3: Une petite paire d'années, quoi. Il joue à l'Olympique Lyonnais, c'était au début des années 2000, hein, notamment.
2: Okay.
3: Et on adore ce commentateur qui
2: moi, j'aime
3: plein d'énergie.
2: Ouais, très
3: avec
2: bon Michel
3: Télizarazu. Qu'est-ce qui a remplacé la cigarette de Lucky Luke lorsqu'il a arrêté de fumer un brin de paille, une brindille? C'est une bonne réponse. Alain Bachung, Ma Petite Entreprise, 1994.
5: Là, mes oreilles,
3: ne connaît pas la crise. Yes. C'est une bonne réponse pour ce grand classique d'Alain Bachung. Pour quelle raison le 3e régiment de hussards de Moselle lance-t-il un appel aux dons? Alors, tu as validé cette proposition, la restauration d'un monument aux morts. Eh bien non, ils ne veulent pas en restaurer, ils veulent carrément construire. Hein. Voilà, ils lancent une pétition pour collecter des fonds et tenter de diriger un monument aux morts, notamment sur le secteur Messin. Et puis, sur quel score s'est terminé le match de foot entre le Luxembourg et l'Italie mercredi soir? 1-0 en faveur de l'Italie.
2: Bien. Ça nous fait combien de points? 2 points.
3: Et tu égalises, ça fait 2 points.
2: 2 points pour toi, bravo. J'ai envie de dire bravo Alexandra, 2 points, c'est pas on est en dessous de la moitié des points disponibles, mais ça te permet de rester dans le jeu puisque tu es à égalité avec Joachim Doboué. On prend le chrono le plus rapide, c'est pour ça que c'est toujours bien de pas perdre trop de temps pendant les questions. Je marque 2 à côté de ton prénom Alexandra et je te souhaite une bonne journée, peut-être à tout à l'heure.
0: Merci, bonne journée.
2: Au revoir Alexandra sur leur FM. On est bien ce matin sur leur FM. Tiens Marco, tu m'as donné envie de réécouter les grands classiques de Alain Bachung là,
3: Avec
2: ce petit extrait de Ma Petite Entreprise. On fera ça ce week-end. Miley Cyrus sur leur FM, Dream As One, à tout de suite.
1: 9h11, le 5 à la suite avec Bruno et Marco sur

0: Miley Cyrus sur leur FM, la Radio Lorraine. On passe cette belle matinée ensemble avec, dans quelques instants, des classiques du son rock. On lâche les guitares sur leur FM avant 10h. Les guitares de U2. Beautiful Day avant les infos de Clémence Lobary et la deuxième heure du 5 à la suite, les amis. Inscription à toujours pour la semaine prochaine. 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Cadeau la semaine prochaine dans le 5 à la suite, les amis. 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

0: 6h01, Clémence Lobary s'installe pour l'info en 2 minutes et on continue nous le 5 à la suite après Miles Smith.
1: Bonjour à tous. Florence, dans le Gers, sous le choc et dans l'attente, une semaine après la disparition de Liana, un corps sans vie a été découvert hier dans une usine agricole. Selon les informations du procureur d'Agen, il est porteur de vêtements similaires à ceux de la jeune fille au moment de sa disparition vendredi dernier. L'identification est en cours et une autopsie doit avoir lieu. Et aujourd'hui, beaucoup de voix s'élèvent pour dénoncer les dysfonctionnements de la justice. Le principal suspect a déjà été visé par plusieurs signalements et plaintes depuis 2017. Une enquête administrative a été ouverte. Une réunion est également prévue ce matin à Matignon pour un point de situation sur l'affaire en présence de Sébastien Lecornu, Gérald Darmanin et Laurent Nunez. Dans le reste de l'actualité, il n'existe aucune inquiétude concernant l'approvisionnement en carburant en France. Le ministre des Transports, Philippe Tabarot, s'est voulu rassurant ce matin alors que le conflit au Moyen-Orient continue. Il s'est en revanche montré plus prudent concernant les prix. Un prix Nobel de littérature et un prix Goncourt au premier meeting de Jean-Luc Mélenchon. Le leader de la France insoumise tiendra sa première réunion publique de campagne dimanche à Saint-Denis. Et à cette occasion, les écrivains Annie Ernaux et Éric Vuillard prendront la parole. Emmanuel Grégoire met en place la cantine gratuite à Paris. 17 000 enfants de la capitale seront concernés dès la rentrée. Concrètement, les familles qui payaient jusqu'ici les deux tarifs les plus faibles n'auront plus à débourser d'argent pour les repas scolaires du midi. Coût de l'investissement pour la ville, 1 200 000 euros. Un agent de l'Office national des forêts interpellé après le méga-feu des Corbières en 2025. Cet homme a été mis en examen pour destruction involontaire pour incendie aggravé. D'après le journal Midi Libre, les enquêteurs cherchent à établir si une cigarette jetée par la fenêtre d'une voiture de patrouille pourrait être à l'origine du feu. Lors de sa garde à vue, le mis en cause a contesté son implication. Et puis on termine avec un mot de tennis. Aujourd'hui, place aux demi-finales hommes à Roland-Garros. Un duel entre les deux Italiens, Matteo Arnaldi et Flavio Cobolli. L'autre match opposera l'Allemand Alexander Zverev au Tchèque Jakub Mandzić. Excellente matinée à tous.
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1: 5 à la suite, on fait un petit bilan avant d'entamer la deuxième heure de cette émission, de ce jeu. Marco, on a joué avec Émilie à Étain en Moselle, tout au fond de la Moselle, tout à droite, aux frontières allemandes et alsaciennes. Un point. Émilie qui s'est un petit peu laissée tétaniser par le chrono. Joachim qui est en train de passer son bac, il n'y a plus que l'oral à passer. Courage à toi Joachim, Joachim Doboué, 2 points. Et puis Alexandra Dodin le roman, elle nous a fait 2 points aussi. Marco, on part maintenant en Meuse, on est à Warc dans le 5-5 avec Karine. Salut Karine.
2: Salut Karine.
3: Salut les garçons.
1: Ça va?
3: Ça va, impeccable.
1: Karine, chauffeur de bus, et là c'est, bah, c'est fait, hein, 10h07, oui, les enfants sont à l'école Karine.
3: Eh oui, on a la paix, enfin.
1: On a la paix. Alors, on a parlé un petit peu des plans de l'été avec toi. Je t'ai demandé ce que tu faisais, si tu restais dans la région, si tu partais un petit peu. Tu m'as dit, j'ai toute la maison à refaire. Tes
3: ouais.
1: travaux. Et tes travaux, alors. Il y a quoi à faire, alors, du coup?
3: Bah, il y a tout ce qui est peinture. Alors, salle à manger, cuisine, les chambres, le couloir, les toilettes, la salle de bain, la totale.
1: Ah, d'accord. Non, mais je me suis dit, elle attaque la toiture, elle attaque l'isolation.
3: Non, c'est tout ce qui est peinture.
1: Ok, ok. Bon, peinture, un petit peu de déco. Ça fait du bien, ça, Marco. Tu sais, quand on refait un petit peu sa déco.
2: Ça fait du bien.
1: Je sais que t'adores faire ça, en plus.
2: J'adore ça, ouais.
1: Les travaux à la maison.
2: Pour frais, là, ça fait du bien.
1: Frais régulièrement à la maison. Ok. Karine, on t'offre également une petite parenthèse. Alors, pendant tes travaux, le 23 août, pour aller voir Gims. Pour aller voir Gims à Charleville-Mézières dans les Ardennes. Gims et puis tous les artistes qui seront à l'affiche de cette 4e journée du Cabaret Vert, le festival. T'as déjà été ou pas?
3: Non, jamais.
1: Okay. Bah, ça sera l'occasion de découvrir et de voir Gims sur scène. Toi et la personne de ton choix puisque c'est 2 places à gagner. Et il y a également 4 places de ciné pour le film de ton choix. Bon, pour l'instant, on a une égalité entre Joachim et Alexandra, 2 points chacun. À toi de nous pulvériser tout ça et de faire place nette avec au moins 3 points. Karine, on va te poser 5 questions, Marco, à Karine.
2: Et oui, pour toi, Karine, il y aura une voix de personnalité à identifier, une question de culture générale. Les paroles de chanson complétées, la question sur la Lorraine et la question bonus. Pour l'instant, les scores sont bloqués à 2 points. Les portes sont ouvertes, bonne chance.
1: Allez, Karine, c'est parti. Karine, dis-moi qui parle.
4: Coucou, c'est qui?
5: On a dit que c'était plutôt bling bling, le Paris Saint-Germain. Le fait d'avoir été bling bling a permis d'asseoir l'image du Paris Saint-Germain à travers le monde. Donc je pense que d'avoir Messi, Neymar, Mbappé, Di Maria et j'en passe, Ibrahimovic, a permis que le Paris Saint-Germain se fasse connaître aux yeux du monde.
3: Oui, ben, apparemment ça a l'air d'être un entraîneur de France... Thierry Henry.
1: Thierry Henry.
4: La question culture générale.
1: Qui formait le groupe Wham en duo avec Andrew Ridgeley dans les années 80?
3: George Michael.
1: George Michael. La chanson va s'arrêter. Donne-moi la suite, Karine.
4: Prends ton micro et chante.
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0: Et qu'elle soit douce. Oui, pour qu'elle soit douce.
1: Pour qu'elle soit douce.
2: T'es sûr d'être Lorraine ?
1: Karine, de quel homme ayant gouverné la France, l'arrière-petite-fille fera bientôt escale à Montigny-lès-Metz ? Est-ce que c'est l'arrière-petite-fille du général de Gaulle, celle de François Mitterrand, ou l'arrière-petite-fille de Georges Pompidou ?
0: Le premier, la...
1: Général de Gaulle.
0: De Gaulle.
1: Ok. Noté, voici la dernière question pour toi, Karine.
2: La question dessin animé.
1: Quel personnage de l'univers de Walt Disney s'appelle Goofy en VO?
0: Mon cochon, on va dire le cochon. 11h, 5 à la suite sur leur FM.
1: Est-ce qu'il y a un cochon au personnage Disney? Je suis en train de me poser la question, Marco.
3: Porky Pig, mais c'est chez les Looney Tunes.
1: Chez les Looney Tunes, oui, oui, c'est vrai, ouais. Ok, bon. Bon, c'est pas le cochon, hein. On te le dit, hein. C'est pas le cochon, ma chère Karine, c'est un autre animal, on reviendra. Et tu nous diras, ah oui, j'en suis sûr. Alors, première voix à identifier, tu nous as dit c'était un entraîneur, c'est Thierry Henry. Alors oui, Thierry Henry, je me suis dit, il a pas entraîné, si, il a entraîné, Thierry Henry, bien sûr.
3: Les Belges et puis l'équipe de France Olympique.
1: Et l'équipe de France Olympique, c'est vrai. Mais ce n'était pas Thierry Henry.
3: Non, ce n'était pas Thierry Henry, on le surnommait El Magnifico, très bel homme et très grand joueur de foot et le meilleur joueur d'Angleterre. Notamment en 1997, il a joué pour le Paris Saint-Germain, Newcastle entre autres. C'est David Ginola.
4: On a dit que c'était plutôt bling-bling.
3: C'est d'ailleurs lancé dans la présentation télé aussi avec la présentation de la France un incroyable talent il y a quelques années. Ouais, et d'autres apparitions sur des plateaux. Aujourd'hui, les consultants chez nos amis de Canal+. Pour le football. Qui formait le groupe WAM en duo avec Andrew Wrigley dans les années 80? C'est bien sûr George Michael. C'est des tubes mythiques, ça.
1: Bonne réponse.
3: Et oui, ça fait un point. Mylène Farmer, pourvu qu'elle soit douce, 1988. Ah voilà, avec le micro allumé, voilà. Pourvu qu'elle soit douce, c'est pas pour qu'elle soit douce, faut être très précise.
0: Allez,
3: c'était pourvu. Et oui, pourvu qu'elle soit douce pour le titre de Mylène Farmer qui nous replonge en 1988. De quel homme ayant gouverné la France, l'arrière-petite-fille fera bientôt escale à Montigny-lès-Metz? Tu nous as validé cette proposition, l'arrière-petite-fille du général de Gaulle, et c'est une excellente réponse, et ça sera l'occasion de l'inauguration de nouvelle médiathèque 507 à Montigny-lès-Metz.
1: Ok.
3: Un très bel événement dans la ville de l'élu Jean-Luc Boll. Et puis, quel personnage de l'univers de Walt Disney s'appelle Goofy en version originale en VO? Eh bien, c'est Dingo. Dingo chez nous,
1: Dingo.
3: Goofy chez les anglo-saxons.
0: Ah oui. Il fallait chercher loin celui-là.
1: J'avais dit que t'allais dire ah oui.
3: Ah oui.
1: Ah oui, oui. On a eu deux ah oui. Combien de points alors, Marco?
3: Ça fait 2 points, tu égalises.
1: 2 points. Alors, on a 3 candidats à 2 points, là. Il va falloir surveiller les chronos. On va faire ça avant d'accueillir le dernier candidat qui est Arnaud et qui est à Mercy-le-Bas dans quelques petites minutes. Bonne journée, Karine.
3: Salut Karine.
0: Merci à vous aussi.
1: Salut Karine.
0: Allez,
1: c'était sympa de jouer avec toi sur leur FM. Allez, classique. Voici No Doubt, Just a Girl sur leur FM.
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0: Lore FM, la radio Lorraine avec No Doubt à l'instant. Et pour la suite, on écoute Dalida. Remixé par Bon Entendeur. Ceci dit, Dalida en version originale, vous avez des chances de l'entendre dans vos meilleurs souvenirs chaque dimanche entre 7h et midi. J'ai le plaisir de vous accompagner chaque dimanche matin là pour vous rappeler vos meilleurs souvenirs. Bon Entendeur, Dalida et Bébé Rexha avant le dernier candidat de cette semaine.
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2: À 10h22, Marco, le trafic sur les routes de la région.
3: Toujours des ralentissements entre Uckange et Famec. Il y a bien sûr une zone de chantier. Vous êtes sur la 30. Des routes sont fermées, les voies sont rétrécies. Soyez prudents.

0: Le duo français Bon Entendeur, leur FM, la Radio Lorraine, ils se sont penchés sur un des grands classiques de Dalida, à mourir sur scène.
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0: Un des grands classiques également sur leur FM, c'est le 5 à la suite tous les matins entre 9h et 11h pour gagner les meilleurs des cadeaux. Arnaud est avec nous. Salut Arnaud.
2: Oui, bonjour à toute l'équipe, ça va?
0: Merci le bas en Meurthe-et-Moselle, ça va et toi Arnaud?
2: Ouais, ça va très bien, oui.
0: Bon, écoute, on y va, on attaque ce 5 à la suite. Ouais. Alors, on parlait un petit peu hors antenne, tu me disais, allez, dernier jour de travail, toi tu travailles de l'après-midi cette semaine et après c'est le week-end. Tu l'attends avec impatience ce week-end.
2: Ah bah oui, ça c'est sûr.
0: Qu'est-ce qui est prévu? Repos, sortie, barbecue, dis-moi tout.
2: Ah ouais, il faut que j'aille acheter un nouveau lave-vaisselle parce qu'il est foutu, il est cassé là, il marche plus.
0: Alors, le lave-vaisselle, alors moi j'ai vu ça cette année. Ouais. Quand il lâche, tu dis ok, bon bah c'est pas grave, je vais aller acheter une petite bouteille là de pour refaire la vaisselle à l'ancienne, mais ça dure 2 jours, 3 jours, après on se dit ok, allez on va acheter un lave-vaisselle parce que quand même on s'y fait au lave-vaisselle.
2: Ah oui, c'est bien le lave-vaisselle, c'est mieux.
0: Ok.
2: C'est mieux
0: que
2: de faire la vaisselle à la main.
0: Ah oui, ça c'est sûr. L'OFM, la Radio Lorraine, on t'offre tes places pour aller voir Gims, mon cher Arnaud, Gims. Au Cabaret Vert, le festival du côté de Charleville-Mézières le 23 août, tes deux places t'attendent, il faut que tu battes 2 points.
3: C'est le score à battre, 2 points, plusieurs candidats, 2 points ce matin. Autant dire qu'il y a de la place pour aller prendre ses places avec Gims qui avait encore envie de chanter justement. Il sera sur la scène du Cabaret Vert. En tout cas pour toi Arnaud, il y aura une voix de personnalité à identifier, la question de culture générale, les paroles de chansons à compléter, la question sur la Lorraine et la question bonus, bonne chance.
0: Allez Arnaud, on déclenche le chrono, c'est parti, okay. Qui est cette voix Arnaud?
1: Coucou, c'est qui?
4: C'est pas être vivant que de faire des murs. Ah ben non, mais ça, j'ai jamais été un fou des bandes politiques. Même quand, avec mes amis dictateurs, comme tous les journalistes disent, moi je suis très bien. Quand on est à l'étranger, il faut pas parler de politique.
2: Arnaud. Jacques Chirac.
0: Jacques Chirac.
1: La question culture générale.
0: Arnaud, dans quelle gare parisienne prend-on le train pour Londres?
2: Pour Londres?
0: Pour Londres.
2: Gare Montparnasse.
0: Gare Montparnasse. La chanson va s'arrêter, Arnaud. Donne-moi la suite.
1: Prends ton micro et chante.

0: soleil.
1: T'es sûr d'être Lorrain ?
2: Arnaud, quel concours lance la police nationale de Moselle pour les jeunes jusqu'au 1er juillet ? Est-ce que c'est un concours de dessin, de costume ou de chant de la Marseillaise ?
0: De dessin.
2: Concours de dessin. Et voici la dernière question pour toi, la dernière question de la semaine.
1: La question popcorn.
2: De quelle ville Croquette et Tubbs sont-ils les deux flics?
0: Croquette, c'était... De quelle ville?
2: Oui. Allez, il faut une réponse.
0: Ah, je sais pas.
1: 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Qui réussira le 5 à la suite sur leur FM?
2: Allez, 5 à la suite, ça a été un petit peu fastidieux quand même. Un petit peu compliqué pour toi, Arnaud, j'ai l'impression. Est-ce que, à ton avis, est-ce qu'on va battre les deux points?
0: Non, je suis pas sûr.
2: Peut-être on n'est pas sûr. Peut-être. Alors, est-ce que c'est Jacques Chirac déjà pour commencer qui parlait, Marco?
3: La voix identifiée. Non, pas du tout. Alors, il parlait de ses amis dictateurs. C'est parce qu'il est très ami avec des dirigeants russes et asiatiques, et notamment coréens, par exemple. C'est un monstre du cinéma français qui a fait partie des pages faits diverses ces derniers temps pour des accusations d'agression sexuelle, notamment supposées. C'est Gérard Depardieu.
2: Gérard Depardieu était la voix devinée.
4: Ah, je vais pas être vivant que de faire des murs. Ah ben non, mais ça, j'ai jamais été...
3: Grand acteur du cinéma français, effectivement. Dans quelle gare parisienne prend-on le train si on doit partir en direction de Londres? C'est la gare du Nord. Tu prends la gare du Nord pour rejoindre London City. Jennifer au soleil, c'était en 2002.

0: 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Les paroles de Jennifer au soleil.
1: On n'était pas loin.
0: On n'était pas loin, effectivement. Et puis, il y avait cette question sur la Lorraine. Quel concours lance la police nationale de Moselle pour les jeunes jusqu'au 1er juillet? Effectivement, c'est un concours de dessin. D'ailleurs, les lauréats remporteront des lots officiels de la police nationale.
1: Des 9 mm, des grenades,
0: des matraques,
1: des boucliers, tout ce qu'il faut.
0: Et le grand gagnant aura le droit de cellule, une petite cellule.
1: Et pendant
0: en guise de chambre. En tout cas, voilà, le concours de dessin avec des lots offerts par la police nationale. Et puis, de quelle ville Croquette et Tubbs sont-ils les, écoute bien, deux flics? Ben, c'est les deux flics à Miami.
2: Non, je voulais le dire, en plus.
0: Ah, mais il fallait.
2: Ouais, j'étais pas sûr, mais...
0: Ah, il fallait tenter.
1: À Miami, on a combien de points, Marco?
0: Un petit point, Arnaud.
1: Un petit point, Arnaud, ça ne passe pas. Allez, courage pour ta dernière journée de travail de la semaine, Arnaud. On est avec toi. Et puis, tu avec nous ce week-end. Il y a tout ce qu'il faut ce week-end. Les horoscopes avec Yanis Lucas. On sera là pour parler des bons plans. Il y aura le mix de Johan à 19h le samedi. Et tes meilleurs souvenirs dimanche, 7h midi. Bonne journée, Arnaud.
2: Allez, merci, bon week-end.
0: Salut Arnaud,
1: très sympa Arnaud du côté de Mercilba. On salue tous nos auditeurs là-haut qui nous écoutent sur 97.2. Voici New Religion, Bébé Rexha. Alors Marco, on a trois chronos à inspecter, trois candidats à deux points exactement comme tu le dis si bien. On va écouter déjà Bébé Rexha, New Religion, et puis on aura le ou la gagnante dans quelques instants.

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1: On a la réponse à cette question sur leur FM, Marco. Cette semaine, c'est achevé. On a envoyé 5 candidats, les 5 gagnants au festival Le Cabaret Vert, donc du 20 au 23 août à Charleville-Mézières. On n'a pas encore les coordonnées du dernier gagnant. Alors, il ou elle est à l'antenne avec nous. On a 3 candidats à 2 points. On les a départagés en surveillant la durée du chrono. Le plus court gagne. Alors, il y a 2 candidats pour qui ça s'est joué à 2 secondes. Et le troisième candidat qui a presque 20 secondes d'avance. Le chrono de Karine. Karine de Warc, 1 minute 48. Karine qui devait refaire toute sa maison, la peinture.
2: C'est vrai.
1: Alexandra d'Audin-le-Roman, 1 minute 46. Donc 2 secondes de moins que Karim. Et puis on a le chrono de Joachim d'Auboué, 1 minute 29. Notre gagnant, donc avec presque 20 secondes d'avance, c'est Joachim.
2: Bravo
1: d'Auboué, bravo Joachim.
3: Merci.
1: Joachim,
3: merci beaucoup.
1: Qui a passé les épreuves donc écrites du bac et qui attend l'oral. C'est pour quelle date l'oral, dis-moi Joachim?
3: Le 10 juin, c'est dans 5 jours.
1: Le 10 juin, dans 5 jours, donc on laisse passer le week-end tranquillement et puis on attaque donc les oraux du bac. On est avec toi, en tout cas tu pourras aller voir Gims le 23 août au Festival Cabaret Vert, donc du côté de Charleville-Mézières. Et puis t'as 4 places de ciné également, tout ça, ça va t'aider à te détendre après tout le stress des examens. C'est parfait Joachim?
3: C'est ça. C'est parfait, merci beaucoup.
1: Merci d'avoir joué avec nous. Salut Joachim. Marco,
2: oui.
1: Semaine prochaine, on sera là. Le 5 à la suite, c'est pas fini.
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1: 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Marco, bon week-end.
2: Bon week-end.
1: Et on se retrouve lundi, tu seras là dès 6h avec Johan. Et nous on se donne rendez-vous les amis, d'ici les prochaines minutes avec la boîte à hit, avec tout à l'heure en direct avant midi, le ou la gagnante du concours Agent Bouteille avec Sommellerie de France. On vous rappelle que le salon des vins bat son plein à Königsmacher, les amis. Que des bonnes nouvelles sur leur FM d'ici les prochaines heures.
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0: Vita sur Leur FM, la radio Lorraine, ça fait mal, c'est le dernier Vita. Vous écoutez Leur FM Swim dans quelques instants, les BTS. Direction la Corée, juste avant les infos de Clémence Lobary à 11h. 11h et 13 minutes, on sera en 2010 pour ouvrir la boîte à hit aujourd'hui avec un chanteur canadien. Voilà, ça fait déjà pas mal d'indices là. 2010, ça c'est noté. Et puis avant midi, le ou la gagnante de l'opération Agent Bouteille à Sommellerie de France, on retrouvera Marco sur place à Königsmacher au centre du Salon des Vins avec notre partenaire Sommellerie de France.
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0: À 11h, comme chaque jour, on fait un point sur l'actu en Lorraine et partout ailleurs. Et pour les hits, on se retrouve après Christophe Maé et Lenny Kravitz.
1: Bonjour à tous. Le maire de Florence dénonce un dysfonctionnement d'État dans l'affaire Liana. Grégory Bobato, qui était sur BFM TV ce matin, réclame des réponses complètes. Alors que beaucoup de voix s'élèvent pour dénoncer l'absence de suivi du principal suspect, le quadragénaire a déjà été visé par plusieurs signalements et plaintes depuis 2017. Une enquête administrative a été ouverte. En parallèle, la direction de la gendarmerie ordonne un état des lieux des procédures en cours sur les viols et agressions sexuelles sur mineurs. C'est une information du journal Le Parisien. Et sur place, un corps a donc été découvert hier après-midi à quelques kilomètres de Florence dans le Gers. Il pourrait s'agir de celui de Liana. Selon les informations du procureur d'Agen, ce corps est porteur de vêtements similaires à ceux de la jeune fille au moment de sa disparition vendredi dernier. Dans le reste de l'actualité, cette bonne nouvelle sur le front de l'économie. Le déficit commercial de la France est réduit de 800 millions pour revenir à 5 milliards 600 millions d'euros en avril. Une situation qui s'explique par une forte hausse des exportations. Un jeune homme de 17 ans tué par balle près de Toulouse. Les faits se sont déroulés tôt ce matin à Seyss. Il a été atteint au niveau du thorax et n'a pas pu être sauvé par les secours sur place. On ignore pour l'instant les causes de ces coups de feu. Jacques et Jessica Moretti de nouveau entendus après l'incendie mortel de Cran Montana. Le couple de propriétaires français du bar doit être interrogé ensemble par les procureurs en charge du dossier. Au total, 14 personnes sont visées par l'instruction pénale. On le rappelle, ce drame a fait 41 morts et 115 blessés la nuit du Nouvel An. Israël prépare de nouvelles attaques au Liban. L'armée israélienne annonce qu'elle va frapper plusieurs localités dans le sud du pays. Elle dit vouloir viser le Hezbollah, le mouvement pro-Iran qui a déjà déclaré ce matin qu'il rejetait l'accord conclu cette semaine entre le Liban et Israël en vue d'un éventuel cessez-le-feu. Et puis on termine avec un mot de tennis. Place aujourd'hui aux demi-finales hommes à Roland-Garros avec tout d'abord un duel entre deux Italiens, Matteo Arnaldi et Flavio Cobolli. L'autre demi-finale opposera l'Allemand Alexander Zverev au Tchèque Jakub Mancik. Excellente fin de matinée à tous.

0: À l'instant, Christophe Maé sur Leur FM, on vient d'écouter La Lune sur l'album Fête Foraine. Leur FM, la radio Lorraine, 11h12, vous l'avez compris, on va ouvrir la boîte à hit aujourd'hui. Alors retour en 2010 pour le carton, le raz-de-marée, le tsunami de cette année-là. On découvrait l'artiste, hein. Justin Bieber, Baby, en featuring avec le rappeur Ludacris, numéro 1 en France le 5 juin 2010 sur l'album My World 2.0. Il transforme un ado découvert sur YouTube en phénomène mondial presque du jour au lendemain. Le contexte est fascinant. À l'époque, l'industrie musicale est en pleine évolution. Les réseaux sociaux entrent dans la partie. YouTube devient une plateforme de découverte d'artistes. Justin Bieber est l'un des premiers chanteurs à profiter pleinement de ce nouveau modèle, repéré grâce à ses vidéos amateurs publiées par sa maman. Il attire l'attention de plusieurs producteurs, puis d'Usher, le rappeur, qui décide de le prendre sous son aile. Alors musicalement, Baby reflète parfaitement son époque. On est sur de la chanson qui mélange pop adolescente, R&B, production très propre, on va dire, inspirée du son américain de la fin des années 2000. On y retrouve aussi la participation donc de Ludacris, dont la présence apporte une crédibilité supplémentaire aux jeunes chanteurs. Le thème est universel, une première rupture amoureuse vécue avec toute l'intensité de l'adolescence. C'est simple, sincère et immédiatement identifiable pour le public visé. Le début des années 2010 voit arriver d'ailleurs une nouvelle génération de stars nées sur Internet. Avant Justin Bieber, les maisons de disques découvraient les artistes. Après lui, les artistes pouvaient déjà construire une communauté avant même de signer un contrat. Pendant longtemps, le clip de Baby a détenu le record de la vidéo la plus vue sur YouTube. Il est aussi devenu l'une des vidéos les plus dislikées. Vous savez que le pouce en bas sur l'histoire du site, preuve de l'ampleur du phénomène Justin Bieber qui suscitait autant de passion que de rejet à la sortie du morceau. C'est vrai que le refrain est entêtant, la Bieber Fever devient un véritable phénomène culturel. Des milliers d'adolescentes en majorité campent devant les hôtels, les concerts affichent complets en quelques minutes et les médias du monde entier s'intéressent à ce jeune Canadien de 16 ans en 2010. Les charts sont dominés par Lady Gaga, Rihanna, Katy Perry ou les Black Eyed Peas. Justin Bieber apporte une nouvelle cible, les très jeunes ados, avec une stratégie reposant massivement sur Internet et sur les réseaux sociaux. Baby n'est pas seulement un tube générationnel, c'est le morceau qui a démontré qu'un ado découvert sur Internet pouvait devenir une superstar mondiale, ouvrant la voie d'ailleurs à une nouvelle façon de fabriquer des stars au 21e siècle. Allez, on va se rappeler ce bon souvenir. Justin Bieber, Ludacris dans quelques instants. Un autre duo dans la foulée. On écoutera Robin, il y aura David Guetta et Jennifer Lopez. Et surtout, je vous emmène sur les routes de la région. On va faire un point sur le trafic en Lorraine et Luxembourg. À tout de suite.
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2: Les travaux sur l'autoroute A30, la circulation au ralenti entre Famec et Uckange, direction Metz, encore pendant quelques semaines. Courage de ce côté-là. Au Grand-Duché, on a des ralentissements sur la 6, toujours au niveau de Capellen. Les travaux direction Gasperich et puis plusieurs kilomètres de ralentissement entre Gasperich et l'aéroport sur l'A1 direction Trèves.

0: Lore FM, la radio Lorraine, il s'appelle Robin. C'est un nouveau single, qu'on vient de vous présenter, les amis. Souvenez-vous de Robin, on vous l'avait présenté avec Théo. Le nouveau single, c'est Quoi tu or, on vient de l'écouter sur Lore FM. Nouvelle valeur montante de la chanson française, je vous le cache pas, c'est un de nos chouchous. Vous écoutez Lore FM, la radio Lorraine, 11h31, c'est l'heure de découvrir qui de nos auditeurs ou de nos auditrices ayant envoyé leur sommellerie au 7-14-15 gagne son âge en bouteille. Depuis ce matin, c'est le salon des vins à Königsmacher, chez notre partenaire Sommellerie de France. On retrouve là-haut Marco en direct avec le ou la gagnante, Marco.
1: Bruno, nous sommes en direct de la Sommellerie de France comme chaque année à l'occasion du Salon des Vins. Ça se passe ici même sur le site de Königsmacher. Et qui dit Salon des Vins dit qu'on gâte forcément un auditeur ou une auditrice. Cette année, c'est un auditeur qui a gagné. Il s'appelle Frédéric. Il lui va de Kirchlessir qui est le fête. On peut le dire, c'est 50 ans. Bonjour Frédéric.
2: Bonjour Marco, enchanté.
1: On est ravis Frédéric. 50 ans avec un magnifique cadeau. Vous remportez votre âge en bouteille. C'est 50 bouteilles pour vous.
2: Oui, c'est impressionnant. Je vais avoir un peu de mal à le ramener à la maison maintenant. Mais ouais, je suis super content. Ça pouvait pas se passer mieux, je m'attendais pas à être sélectionné, et finalement je me rends compte que je suis le gagnant, génial.
1: On a eu plusieurs centaines de messages pour jouer avec nous, et voilà, on a joué par SMS, c'est vous qui avez été tiré au sort par notre ordinateur. Vous me disiez en antenne que pour les barbecues, il va faire chaud dès la semaine prochaine, c'est peut-être le cadeau idéal finalement.
2: Ah là je suis comblé, il va y avoir de quoi faire pour tout l'été, peut-être même l'année prochaine, on verra bien si... je connais des gros buveurs, on verra ce qui reste à la fin de l'année.
1: À consommer bien sûr avec modération Frédéric. On va rappeler également qu'il y a du vin de toutes les couleurs dans ce magnifique coffret qui est juste devant nous. D'ailleurs la photo on va la mettre sur nos réseaux sociaux dans un instant. Frédéric, c'est quoi vous êtes plus rouge, blanc, sucré, rosé, vous êtes quoi?
2: Alors moi je suis plutôt pinot noir, mais ma femme va être très contente qu'il y ait du blanc parce qu'elle ne boit que du blanc.
1: Écoutez, profitez-en un maximum. Mon cher Frédéric qui fête ses 50 ans, c'est notre grand gagnant du jour. On le disait, le Salon des Vins, c'est actuellement en cours, justement à Königsmacher, site de Königsmacher pour nos amis de la Sommellerie de France jusqu'à 21h pour venir déguster, acheter des produits du terroir également. Alexandre de la Sommellerie de France est avec nous. Bonjour Alexandre.
3: Bonjour Marco.
1: On le disait, c'est un événement incontournable, ce Salon des Vins. Il y a déjà énormément de monde, les vignerons viennent d'un peu partout, il y a des produits du terroir, la fête est totale.
3: Tout à fait, alors ça vient d'ouvrir ses portes là à 11h, donc jusque 21h. Donc ouais, c'est tout beau tout neuf, ça vient d'être lancé, donc c'est parti. On espère voilà justement une foule de monde, de personnes qui viennent justement déguster, profiter, venir à la rencontre des vignerons. C'est super sympa, c'est super important justement, comme ça ils peuvent partager leur savoir, leur boulot. Et puis il y a plus d'une centaine de vins justement à la dégustation. Plus encore des produits du terroir, du miel, des glaces vraiment du coin d'ici de Cirque-les-Bains.
1: Eh bien, n'hésitez pas, c'est jusqu'à 21h, les amis, dans ce beau et bel hangar de Königsmacher. Alexandre, avant de se quitter, on va rappeler que notre gagnant qui est là près de nous, Frédéric, fête ses 50 ans. Il a gagné 50 ans, son âge en bouteille. C'est pas que son anniversaire, parce que c'est également les 50 ans de la Sommellerie de France, c'est important. Et à l'occasion de ce bel anniversaire, vous aussi vous offrez... 50 bouteilles.
3: Tout à fait. Cette année, depuis le mois de mars, donc nous avons 50 ans. Et le fait du hasard, notre premier gagnant justement du jeu a 50 ans. Donc et au mois de mars aussi en plus. Donc voilà. Et en fait, si vous voulez, tous les mois, donc jusqu'au mois de décembre, nous allons faire gagner un gagnant justement et 50 bouteilles à chaque fois sur un panachage de blanc, de rouge, de rosé. Il y aura vraiment de tout. Et c'est vraiment ouvert justement à tous les magasins.
1: Comment on fait pour jouer? Il y a un bulletin d'inscription. Comment on fait, Alexandre?
3: Alors, simplement avec vos achats en passage au magasin. Voilà, vous passez en fait au magasin, c'est validé, vous avez un compte chez nous, c'est pris en compte et ensuite on a un tirage au sort.
1: Eh bien voilà, c'est noté, 50 ans, c'est l'âge en bouteille. Félicitations à notre grand gagnant, Frédéric, qui va reprendre la route de Kirchlessir avec un coffre bien plein, les amis, sans vous le garantir. Et encore un bon anniversaire à la Sommellerie de France. Voilà mon cher Bruno.
0: Parfait Marco, et donc jusqu'à ce soir, 21h, le Salon des Vins à Königsmacher. Tu l'as dit Marco, à consommer avec modération, évidemment. Sur leur FM, on continue nous notre matinée ensemble et on la termine avec David Guetta, Jennifer Lopez également, un des duos de l'été, c'est sûr. On va écouter Save Me Tonight. Le nouveau Louisa aussi, Jetlag, un son des années 80, Bananarama, et puis Tame Impala, Dracula, tout ça avant midi sur Lore FM, la radio Lorraine.
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0: Camille Pala, Dracula sur leur FM, la radio Lorraine. Dans quelques instants, les infos. François Germain à midi avant de retrouver Johan pour les bons plans à 13h. Arnaud et Gustine 16h. Et puis votre soirée qui se terminera avec Gilles qui vous emmènera jusqu'au week-end avec 2 heures de son pop rock. J'aurai le plaisir, moi, de vous retrouver notamment samedi matin. Et puis également dimanche matin pour vos meilleurs souvenirs de 7h à midi. Très très belle journée sur leur FM, la radio Lorraine.
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0: Beurre FM, début d'après-midi qu'on passe ensemble avec Eros Ramazzotti. Je vois Jack et Carla Gold et toute l'actu en deux minutes avec la rédaction. Bonjour.
1: Bonjour à tous. Une réunion de crise à Matignon pour évoquer les dysfonctionnements qui ont conduit à l'affaire Liana. Le principal suspect dans la disparition de la collégienne de 11 ans avait déjà été visé par plusieurs signalements et plaintes depuis 2017, notamment pour viol sur mineur. Le gouvernement a ordonné une enquête administrative. Le ministre de la Justice, Gérald Darmanin, réunira lundi l'ensemble des procureurs généraux. Un corps porteur de vêtements similaires à ceux de l'enfant enlevé dans le Gers a été retrouvé hier. Une autopsie doit avoir lieu aujourd'hui et devra notamment déterminer si la victime a subi des violences sexuelles. Jacques et Jessica Moretti auditionnés aujourd'hui en Suisse. Les propriétaires du bar Le Constellation à Crans-Montana doivent s'expliquer sur l'incendie qui a fait plus de 40 morts le soir du Nouvel An. Le ministère public du canton du Valais veut procéder à une confrontation entre les deux responsables de l'établissement. Au total, 14 personnes sont visées par l'instruction pénale. Wissam Ben Yedder relaxé dans l'affaire de violence psychologique contre son épouse. L'ancien footballeur de l'équipe de France avait été condamné à 90 000 euros d'amende en première instance. Wissam Ben Yedder doit encore être jugé la semaine prochaine en appel pour agression sexuelle. Il avait été condamné à 2 ans de prison avec sursis en première instance dans ce dossier. Il se veut rassurant. Selon le ministre des Transports Philippe Tabarot, il n'y aura pas de pénurie d'essence cet été malgré le conflit au Moyen-Orient. À la pompe, les prix des carburants baissent depuis une dizaine de jours alors que le cours du pétrole Brent se maintient sous le seuil des 100 dollars le baril. Pour ce qui est du kérosène, pour l'instant, les annulations de vols sont exceptionnelles. Elle s'offre un nouveau mandat de 3 ans à la tête de la CGT. Sophie Binet, largement réélue à la tête du deuxième syndicat de France avec plus de 80% des voix. Elle était la seule candidate à sa succession. Et puis le tennis à Roland-Garros, les demi-finales hommes à suivre aujourd'hui. Cet après-midi, le numéro 3 mondial Alexander Zverev sera opposé au Tchèque Jakub Mencik. L'autre demi-finale en début de soirée sera 100% italienne avec un duel entre Matteo Arnaldi et Flavio Cobolli. Voilà pour l'info, excellent après-midi.

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ralentissement sur le secteur du Cange, ralentissement depuis Famec jusqu'à Ucange. On ralentit également modérément sur le secteur du Cange, route de Luxembourg ou encore du côté de Bacharach, avenue du Luxembourg. 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

0: Bonjour à tous. Une réunion de crise à Matignon pour évoquer les dysfonctionnements qui ont conduit à l'affaire Liana. Le principal suspect dans la disparition de la collégienne de 11 ans avait déjà été visé par plusieurs signalements et plaintes depuis 2017, notamment pour viol sur mineur. Le gouvernement a ordonné une enquête administrative. Le ministre de la Justice, Gérald Darmanin, réunira lundi l'ensemble des procureurs généraux. Un corps porteur de vêtements similaires à ceux de l'enfant enlevé dans le Gers a été retrouvé hier. Une autopsie doit avoir lieu aujourd'hui et devra notamment déterminer si la victime a subi des violences sexuelles. Jacques et Jessica Moretti auditionnés aujourd'hui en Suisse. Les propriétaires du bar Le Constellation à Crans-Montana doivent s'expliquer sur l'incendie qui a fait plus de 40 morts le soir du Nouvel An. Le ministère public du canton du Valais veut procéder à une confrontation entre les deux responsables de l'établissement. Au total, 14 personnes sont visées par l'instruction pénale. Wissam Ben Yedder relaxé dans l'affaire de violence psychologique contre son épouse. L'ancien footballeur de l'équipe de France avait été condamné à 90 000 euros d'amende en première instance. Wissam Ben Yedder doit encore être jugé la semaine prochaine en appel pour agression sexuelle. Il avait été condamné à 2 ans de prison avec sursis en première instance dans ce dossier. Il se veut rassurant. Selon le ministre des Transports Philippe Tabarot, il n'y aura pas de pénurie d'essence cet été malgré le conflit au Moyen-Orient. À la pompe, les prix des carburants baissent depuis une dizaine de jours alors que le cours du pétrole Brent se maintient sous le seuil des 100 dollars le baril. Pour ce qui est du kérosène, pour l'instant, les annulations de vols sont exceptionnelles. Elle s'offre un nouveau mandat de 3 ans à la tête de la CGT. Sophie Binet, largement réélue à la tête du deuxième syndicat de France avec plus de 80% des voix. Elle était la seule candidate à sa succession. Et puis le tennis à Roland-Garros, les demi-finales hommes à suivre aujourd'hui. Cet après-midi, le numéro 3 mondial Alexander Zverev sera opposé au Tchèque Jakub Mencik. L'autre demi-finale en début de soirée sera 100% italienne avec un duel entre Matteo Arnaldi et Flavio Cobolli. Voilà pour l'info, excellent après-midi.
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0: bienvenue, bel après-midi avec nous, c'est Leur FM, la radio Lorraine, il est 13h, il y aura Mickey, ça pique un peu quand même, et les infos.
1: Bonjour à tous. Emmanuel Macron veut tirer les conclusions de l'affaire Liana. Après la disparition de la collégienne de 11 ans et le passé trouble du principal suspect, les éventuels dysfonctionnements de la justice sont pointés du doigt. Un constat que partage le chef de l'État. Écoutez.
2: Il est clair qu'il y a un dysfonctionnement et que nous ne pouvons pas ne pas voir que des failles se sont révélées. Il faut maintenant les clarifier. Ce que le gouvernement va faire, c'est de se mettre en situation avec des enquêtes très rapides, et j'ai demandé qu'elles soient le plus rapides possible, et bien de pouvoir clarifier aussi les responsabilités qui sont à l'œuvre. Mais les choses ne se sont pas passées comme elles auraient dû se passer, c'est une évidence, et donc c'est inacceptable. Je ne veux entendre aucun argument de moyens dans cette affaire, parce que depuis 2017, j'invite chacun à regarder les moyens qui ont été mis dans la gendarmerie, dans la justice. Bon. Donc c'est une question de réponse, de fermeté, d'organisation, de responsabilité.
1: Le ministre de la Justice, Gérald Darmanin, réunira lundi l'ensemble des procureurs généraux. Pour ce qui est de l'enquête, l'autopsie du corps retrouvé hier doit permettre de l'identifier formellement et d'établir les circonstances de la mort. La majorité des cas contacts d'antivirus vont sortir d'isolement demain, indique le ministère de la Santé, soit une vingtaine de personnes qui avaient potentiellement été en contact avec la croisiériste néerlandaise. Quatre autres Français doivent rester à l'isolement jusqu'au 21 juin. La grève chez Decathlon demain. Les salariés de l'enseigne de sport appellent à se mobiliser pour demander de meilleures conditions de travail. Ils dénoncent des effectifs insuffisants dans de nombreux magasins et entrepôts, ainsi qu'un recul du pouvoir d'achat des salariés. Il s'agit du premier appel intersyndical à la mobilisation dans l'entreprise. Il y aura énormément de grévistes sur la CFDT. Et puis, en basket, les retrouvailles la nuit prochaine entre San Antonio et New York. 48 heures après la victoire des New Yorkais lors du premier match des finales NBA, les Spurs de Victor Wembanyama doivent l'emporter pour ne pas être distancés, alors que les deux prochains matchs seront à New York. Coup d'envoi la nuit prochaine à 2h30, heure française. Voilà pour l'essentiel de l'actualité. Excellente après-midi.

0: Adèle Castillon était avec toi sur la radio Lorraine. Nous sommes vendredi. Je sais pas si vous sentez, hein, mais ça commence tout doucement à sentir bon le week-end. Ça approche sérieusement. C'est Joanne, je vous accompagne jusqu'à 16h. On est parti pour les bons plans en Lorraine. On parlera également de cadeaux et surtout, on va s'écouter les hits. Lore FM, Portugal The Man en souvenir avec Feel It Still. Charlotte Cardin également qui arrive avec The Way We Touch. Et on va faire un point sur vos conditions de circulation. Restez là.
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31: À 13h17, la circulation ralentit toujours sur l'autoroute A30 entre Famec et Uckange en direction de Metz. Les travaux qui nécessitent la déviation des voies se poursuivront jusqu'au 10 août dans le secteur. Et puis, ralentissement également sur la 31 à hauteur de Terville, direction Metz toujours.

0: Le nouveau Shakira sur la radio Lorraine. Et c'est d'ailleurs l'hymne de la Coupe du Monde de football là, qui arrive dans une dizaine de jours, hein, pour tous les fans de ballon rond. Ça va être l'événement à ne pas manquer. Nous en parler, et ben tout simplement du programme télé pour ce vendredi, avec sur TF1 Masked Singer la saison 9, haute saison sur France 2. Sophie Rollin, monitrice de colonie de vacances, est retrouvée morte en plein soleil, victime d'un empoisonnement. Chargée de l'enquête, le capitaine Alex Cerruti et son équipe découvrent rapidement que la jeune femme avait tenté de contacter la police la veille de sa mort. Voilà, c'est haute saison et ça sera ce soir sur France 2. Du tennis, Roland Garros, donc hein, les demi-finales à ne pas manquer, donc sur France 3. Sur M6, vous aurez Arnaque, et puis on va retrouver Première Vacances avec Jonathan Cohen. Ça sera ce soir sur TFX. La suite avec Matt Pokora quand même, et le dernier Bob Sinclair également qui se prépare.
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0: Zawek MC Solar, c'était comme Caroline.
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0: Et on parle bien évidemment des bons plans dans la région. J'étais en train de regarder là du côté du Galaxy d'Amnéville. Prochain événement, ça sera la semaine prochaine, le samedi 13 juin, avec le concert de Marine. Voilà, cette chanteuse qu'on écoute régulièrement sur la radio Lorraine. Donc Marine qui est en tournée et elle sera samedi 13 juin du côté du Galaxy d'Amnéville. Un concert qui est programmé à 20h. Renseignez-vous, savoir s'il reste encore quelques places de disponibles. Dans quelques minutes, 14h, Temper City en nouveauté avec Self Aware. Ça arrive juste après ça.
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0: Bel après-midi, c'est leur FM. Il y aura Lady Gaga, Bradley Cooper, Taylor Swift également qui arrive avec Elizabeth Taylor. Et tout de suite les infos. Bonjour.
1: Bonjour à tous. L'enquête administrative sur l'affaire Liana doit rendre ses premières conclusions d'ici 15 jours. C'est ce qu'indique le Premier ministre à l'issue d'une réunion à Matignon avec le garde des Sceaux et le ministre de l'Intérieur. Sébastien Lecornu se dit choqué. Il pointe du doigt des éléments accablants dans le suivi du principal suspect, visé par une plainte pour viol l'été dernier. Pour ce qui est de l'enquête sur la disparition de Liana, un corps porteur de vêtements similaires à ceux de l'enfant enlevé dans le Gers a été retrouvé hier. Une autopsie est en cours. Notamment déterminer si la victime a subi des violences sexuelles. Jacques et Jessica Moretti auditionnés en Suisse aujourd'hui. Les propriétaires du bar Le Constellation à Crans-Montana doivent s'expliquer sur l'incendie qui a fait plus de 40 morts le soir du Nouvel An. Le ministère public du canton du Valais veut procéder à une confrontation entre les deux responsables de l'établissement. Au total, 14 personnes sont visées par l'instruction pénale. Le plan du ministère du Travail pour améliorer la sécurité en entreprise. Après plusieurs drames impliquant de jeunes travailleurs ces derniers mois, parmi les mesures envisagées dans un nouveau plan, l'utilisation de signes distinctifs chez les nouveaux travailleurs pour mieux prévenir les accidents chez les jeunes. Un casque ou une veste de couleurs différentes peut permettre, selon le ministère, de renforcer la vigilance collective de l'ensemble des salariés à l'égard des nouveaux collègues. Elle s'offre un nouveau mandat de 3 ans à la tête de la CGT. Sophie Binet, largement réélue à la tête du deuxième syndicat de France avec plus de 80% des voix. Elle était la seule candidate à sa succession. Et puis le tennis à Roland-Garros. Xenia Chasteau devient la première française à rallier la finale du tournoi en tennis fauteuil. À 20 ans, la numéro 8 mondiale a éliminé une joueuse chinoise. Par ailleurs, les demi-finales hommes ont lieu cet après-midi. Le numéro 3 mondial Alexander Zverev est opposé au Tchèque Jakub Mencik. L'autre demi-finale en début de soirée sera 100% italienne avec un duel entre Matteo Arnaldi et Flavio Cobolli. Voilà pour l'essentiel de l'info. Excellente journée.

0: C'était Esmé avec Insomnie sur la Radio Lorraine.
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0: 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On propose tout simplement de noter le numéro du WhatsApp 07 59 61 74 64. Donc le WhatsApp qui vous permet d'envoyer des messages, des dédicaces. Vous pouvez jouer avec nous. Vous pouvez nous dire si vous avez des galères sur la route. Notez bien le WhatsApp du réveil Lore FM 07 59 61 74 64. On peut l'utiliser tous les matins du lundi au vendredi. Entre 6h et 9h, on fait l'émission avec vous, hein, les amis. Yann qui arrive avec Toqué Toqué et un point sur vos conditions de circulation.
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0: dimanche à Auboué. Il y a l'association Hommes et Animes qui vous invite à une véritable plongée dans le monde de l'Ouest américain et de l'univers country. Donc voilà, c'est demain samedi, mais également dimanche, avec concerts, danse et surprises. C'est de 10h à 23h. Dans quelques minutes, Freya Sky qui arrive, Silent Treatment. Et puis le duo Julien Lib, Ota, ça sera Dis-moi où.
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0: Bébé Rexha avec New Religion sur la radio Lorraine.
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0: Et ça vous a peut-être donné envie de bouger votre corps. 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C'est une exclusivité Leur FM à ne pas manquer. Et ça sera demain soir 19h-20h comme chaque samedi. Dans quelques minutes, il y a Achille qui arrive avec son nouveau single Venise.
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1: Bonjour à tous. Il pointe des dysfonctionnements accablants et inacceptables des services de l'État. Le ministre de la Justice, Gérald Darmanin, s'insurge des failles dans le traitement des plaintes visant le principal suspect dans l'affaire Liana, un homme qui avait déjà été visé par plusieurs signalements et plaintes depuis 2017, notamment pour viol sur mineur. Des dysfonctionnements également dénoncés par Emmanuel Macron, qui parle de faits inacceptables. L'enquête administrative sur l'affaire Liana doit rendre ses premières conclusions d'ici 15 jours. Par ailleurs, l'autopsie du corps retrouvé hier est en cours. Wissam Ben Yedder, relaxé en appel dans l'affaire de violence psychologique contre son épouse. L'ancien footballeur de l'équipe de France avait été condamné à 90 000 euros d'amende en première instance. Wissam Ben Yedder doit encore être jugé la semaine prochaine en appel pour agression sexuelle. En première instance, il avait été condamné à 2 ans de prison avec sursis dans ce dossier. La majorité des cas contacts d'antivirus vont sortir d'isolement demain, indique le ministère de la Santé. Soit une vingtaine de personnes qui avaient potentiellement été en contact avec la croisiériste néerlandaise infectée. 4 autres Français doivent rester à l'isolement jusqu'au 21 juin. La grève chez Decathlon. Demain, les salariés de l'enseigne de sport appellent à se mobiliser pour demander de meilleures conditions de travail. Ils dénoncent des effectifs insuffisants dans de nombreux magasins et entrepôts, ainsi qu'un recul du pouvoir d'achat des salariés. Il s'agit du premier appel intersyndical à la mobilisation dans l'entreprise. Il y aura énormément de grévistes, assure la CFDT. La balle est dans le camp de Vladimir Poutine. Dans une lettre ouverte, le président ukrainien Volodymyr Zelensky propose à son homologue russe une rencontre directe. Le Kremlin a répondu la même chose que depuis des mois. Volodymyr Zelensky peut venir à Moscou, mais le président ukrainien a toujours refusé cette hypothèse. Et puis en foot, après 2 défaites, l'équipe de France féminine n'a plus son destin en main dans les qualifications de la Coupe du Monde 2027. Deuxième de leur groupe, les Bleus doivent dominer la Pologne ce soir pour espérer terminer première. Coup d'envoi à 18h. Voilà pour l'essentiel de l'info. Excellente journée.

0: Le chanteur Tibbs avec Nation sur la radio Lorraine. Très bel après-midi avec nous. Et on va parler de ce spectacle qui s'appelle La Contretemps. C'est un concert pop-rock avec le chœur universitaire de Metz. Ça se passe demain soir à 20h au centre des congrès à Robert Schumann à Metz. Donc, hein, ils sont plus de 80 jeunes chanteurs et danseurs, étudiants et jeunes professionnels qui vont donner vie à ce voyage à travers le temps. Ils sont portés par 4 musiciens talentueux qui vont jouer en live et vont insuffler une énergie unique à chaque tableau. Donc, demain soir, rendez-vous au centre des congrès Robert Schumann à Metz pour ce spectacle à Contretemps, concert pop-rock avec le chœur universitaire de Metz et en première partie le chœur universitaire de Nancy. Renseignez-vous. Allez, Indochine qui arrive avec Les Nouveaux Soleils.
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3: 15h et presque 18 minutes sur l'heure FM. Les conditions de circulation sont déjà très compliquées au retour du Grand-Duché avec des ralentissements depuis Gasperich sur la 3 jusqu'à Eutrange sur la 31. On ralentit également sur la 4 au Luxembourg depuis Sessange jusqu'à Esch-sur-Alzette. On note des ralentissements secteur Emmerchen et Bacharage sur la 13. On a déjà des bouchons sur le réseau secondaire du côté de Dudelange ou de Frisange. On note des ralentissements autour de Mont-Saint-Martin, modéré pour l'heure sur la Nationale 52. C'est beaucoup plus compliqué encore et toujours sur la 30 secteur Uckange. Des ralentissements plutôt denses à cause de travaux. Des ralentissements qui commencent déjà du côté de Saint-Nicolas-en-Forêt et qui s'étirent quasiment jusqu'à Richemont. Enfin, on prend la direction de l'Est avec un ralentissement sur la D603 hauteur de Sillisonnier. On note également un ralentissement en arrivant sur Saint-Avold, avenue du Général Patton. Prudence et bonne route avec leur FM.

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1: 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Dans quelques minutes, Angèle et Justice qui arrivent avec What You Want.
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0: Gims avec Soleil sur la radio Lorraine. Dans quelques minutes, eh bien, ce sont eux, vos rayons de soleil. Ils arrivent, c'est Arnaud et Gustine, à partir de 16h et jusqu'à 19h. À 19h, Gilles qui prendra les manettes jusqu'à 21h pour l'émission Pop Rock. Un programme bien chargé. Restez avec nous sur la radio Lorraine. Et bon début de week-end. C'est vrai que ça va bientôt démarrer pour la plupart d'entre vous. Ça sera tout à l'heure aux alentours de 18h. Tenez bon en tout cas si vous êtes au travail. Moi, je vous retrouve demain à partir de 16h sur la radio Lorraine. On va se quitter avec le nouveau Mika et Stiltos s'appelle Curstone. Salut tout le monde.
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1: Il est 16h, bonjour à tous, passez un excellent vendredi.
2: C'est la dernière de la semaine avec Miley Cyrus, c'est la suite des hits. On va écouter Dream As One après les infos sur leur FM.
3: Bonjour à tous. La classe politique unanime face à l'affaire Liana et au dysfonctionnement de la justice. Alors que le principal suspect était visé par une plainte pour viol sur mineur l'été dernier, le Premier ministre Sébastien Lecornu se dit choqué. Il pointe du doigt des éléments accablants dans le suivi du suspect. L'ancien Premier ministre et maire du Havre, Édouard Philippe, lui, estime qu'il faut donner une priorité absolue aux plaintes des enfants et au signalement. À gauche, la présidente du groupe des Insoumis à l'Assemblée, Mathilde Panot, déplore tant de témoignages et de plaintes ignorées. De son côté, la Fondation des Femmes appelle à manifester lundi soir devant le ministère de la Justice et les tribunaux judiciaires partout en France. Jacques et Jessica Moretti auditionnés aujourd'hui en Suisse. Les propriétaires du bar Le Constellation à Crans-Montana doivent s'expliquer sur l'incendie qui a fait plus de 40 morts le soir du Nouvel An. Le ministère public du canton du Valais organise une confrontation entre les deux responsables de l'établissement. Au total, 14 personnes sont visées par l'instruction pénale. Le plan du ministère du Travail pour améliorer la sécurité en entreprise après plusieurs drames impliquant de jeunes travailleurs ces derniers mois. Parmi les mesures envisagées dans un nouveau plan, l'utilisation de signes distinctifs chez les nouveaux travailleurs pour mieux prévenir les accidents chez les jeunes. Un casque ou une veste de couleur différente peut permettre, selon le ministère, de renforcer la vigilance collective de l'ensemble des salariés à l'égard des nouveaux collègues. C'est officiel, le comité organisateur des Jeux Olympiques d'hiver de 2030 confirme aujourd'hui par communiqué la fin du projet d'organisation des épreuves de glace à Nice, des épreuves transférées à Lyon. La décision entérinée suite aux réticences de la nouvelle équipe municipale dirigée par Éric Ciotti. Et puis le tennis à Roland-Garros avec les demi-finales hommes. En ce moment, le numéro 3 mondial Alexander Zverev est opposé au Tchèque Jakub Mencik. L'autre demi-finale en début de soirée sera 100% italienne avec un duel entre Matteo Arnaldi et Flavio Cobolli. Voilà pour l'essentiel de l'info. Excellente journée.

0: Laure FM, merci de nous avoir choisi pour cette fin de semaine avec Manon Lisa. C'était Le Petit Pêcheur et à Shakira et Belé pour la suite avec Algotou. Autant dire qu'on va se faire plaisir.
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0: Allez, bonjour Justine, salut tout le monde.
2: Bonjour Arnaud et salut à tous.
0: Ma vanne du vendredi, est-ce que tu le vois là-bas au loin?
2: Mais qui donc?
0: Mais le week-end.
2: Ça lui fait plaisir, vous entendez, donc faites
0: écoutez,
2: semblant.
0: On s'entraîne pendant des heures et des heures, c'est un métier pour faire ça.
2: On n'est pas payé cher, mais on s'amuse.
0: Alors tellement, d'ailleurs, salut notre patron, salut notre boss. Justine, on démarre cette émission avec de la bonne humeur, vous l'avez compris, et avec la Starac. Alors, qu'est-ce qui se passe avec la Starac?
2: Eh bien, demain, on va pouvoir découvrir une émission spéciale. Et ouais, c'est sur TF1, Star Academy, le concert événement. Il y aura 9 académiciens. C'est pas facile à dire. 9 académiciens.
0: Ils sont nombreux, c'est pour ça.
2: De la tournée 2026. Alors, il y aura Ambre, il y aura Léa, il y aura Victor, il y aura Sarah, il y aura Bastien, il y aura Anouk, il y aura Théo P.
0: Il y a trop de monde.
2: Attention, c'est pas Théo l'autre, c'est Théo P, celui-ci. Mélissa et Jeanne. Donc, bref, un concert incroyable qui a été capté au Zénith de Toulon. La tournée qui a été un véritable carton, 73 dates, 38 villes visitées, 3 concerts à l'Accor Arena, 7 festoches et plus de 400 000 spectateurs.
0: Ouais, tournée qui n'est pas terminée d'ailleurs, je crois. Et je crois que c'est même en direct demain soir depuis le Zénith de Toulon. Voilà, si vous aimez la Starac. Et oui, j'ai mis la vieille musique, le premier hymne de la première saison, parce qu'il n'y a que cela que je connais. on va se faire un complètement toc-toc d'ici 19h, le blind test de l'enfer aussi, et puis le journal des bonnes nouvelles, vous savez comment ça se passe.
2: Et puis il y a plein de bons hits, comme d'habitude. Shakira et Belé notamment pour la suite avec Algotou, c'est après l'info trafic sur Laure FM.
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sur la 13 secteur Emmerchen direction l'Allemagne. Sur le réseau secondaire, très compliqué également du côté de Mondorf, de Frisange, de Dudelange, de Volmerange des Mines, de Kail à Tétange, sur le secteur de Russange des 616. On ralentit également fortement autour de Mont-Saint-Martin National 52. On a des ralentissements du côté de Garches sur la D1, sur le secteur de Bassa-Mackensmacker sur la D654. C'est toujours très très compliqué sur la 30 depuis Famec jusqu'à Richemont à cause de travaux. On ralentit sur la D652 du côté de Gandrange et de Romba. On a aussi un petit ralentissement entre Avril et Val-de-Briey sur la D906. Enfin, du côté de Saint-Avold, on ralentit toujours en direction de la ville, avenue du Général Patton. Prudence et bonne route avec leur FM.

0: Ariana Grande, c'est le nouveau, c'est sur leur FM. Et il y a Harry Styles aussi, le petit dernier également, c'est American Girls.
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0: Allez, on va se faire un On en pense quoi, un complètement toc-toc aussi avant 17h. Et Gustine, avant ça, alors gros jeu avec Calogero, hein.
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0: Le complètement toc-toc du jour avec un plongeur qui a fait une découverte folle dans les fonds des Caraïbes. On en parle après, entre autres, Harry Styles et American Girls sur leur FM.
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0: Joyce Jonathan est de retour et ça fait plaisir. C'était Allo, c'est son nouveau titre et il y a K-pop de Manhunters à suivre.
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0: Vous le savez, régulièrement on ouvre l'application TikTok, une fois c'est moi, une fois c'est toi Augustine. Eh ben oui. Justement c'est toi là, qu'est-ce que tu nous ramènes?
2: Eh ben on va aller sous la mer, sous l'océan, direction les Caraïbes. Ouais, en fait on suit un plongeur qui a fait une découverte assez incroyable et d'ailleurs il en a profité pour faire des photos. Alors déjà j'ai découvert qu'il était possible de faire des photos sous l'océan, ça c'est fou.
0: Ouais,
2: et
0: c'est
2: donc
0: dingue.
2: Il les a partagées. Non mais ouais c'est fou, on n'arrête pas le progrès. Et il les a partagées évidemment sur TikTok. Et donc il a découvert sous l'océan la future montre Pixel Watch 5, la montre de Google. Alors forcément le mec il est au taquet, il s'est dit mais c'est incroyable. La montre, elle n'est pas encore sortie. Ça veut dire que c'est un prototype secret de Google qui s'est retrouvé au fin fond des Caraïbes. Et je peux te garantir que du coup, tout le monde y va de son petit avis. Alors forcément, bah nous, on se pose la question aussi. Est-ce que c'est vraiment ça, du coup, un prototype ou pas?
0: Non, mais c'est surtout totalement improbable. Le gars plonge comme ça dans la mer et il tombe sur une Pixel Watch qui n'est pas encore sortie. Et tout le monde y croit. Ou pas?
2: Non, justement, voilà, c'est ça qu'il y a certaines personnes qui se disent, ouais, bon, ça, c'est un coup de com' de Google, ils sont super forts.
0: C'est possible.
2: Le mec, c'est l'heureux hasard qui tient pas debout deux secondes, quoi.
0: Ou alors, il y a un salarié de Google qui va se faire licencier parce que il a fait tomber le prototype dans la mer. Il était peut-être sur son bateau et bim, le truc est tombé au fond de l'océan. Bon, tu sais que moi, quand je vais à Paris, Porte de Clignancourt, j'ai plein de prototypes.
2: Ouais.
0: Tu vois,
2: prototypes tombés du camion.
0: Voilà, j'ai l'Apple iPhone 32, hein, qui est pas sorti, mais je l'ai déjà. Ça s'appelle pas Apple, mais bon, c'est à peu près pareil. C'est plein de contrefaçons. Voilà, n'importe quoi. Bon, affaire à suivre, hein, parce que peut-être que c'est une vraie histoire, on verra. En attendant,
2: on
0: en parle.
2: Tiendra au courant.
0: Et ça fait le buzz. K-pop de Manhunter, c'est la suite, on écoute Free, et c'est sur leur FM.
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0: Impala à l'instant hein, sur leur FM, c'était Dracula accompagné de Jenny hein, sur ce morceau. On l'oublie pas, il y a Vita hein, pour la suite des hits sur leur FM avec Ça fait mal.
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0: Il est l'heure de discuter, voilà, on est tombé sur une information et on s'est demandé finalement, hein, on en pense quoi de cette information? Et justement, on va en discuter ensemble.
2: On va parler du Freedom Ship, qu'est-ce que c'est? C'est un projet ambitieux de ville flottante autonome. Alors c'est un concept initialement lancé dans les années 90 qui ressort là en 2026. C'est Freedom Cruise Line International qui dit avoir les financements pour lancer ce projet. C'est quand même 14 milliards d'euros. Alors pourquoi? Bah parce que c'est complètement démesuré. C'est une ville flottante qui pourrait accueillir 80 000 personnes, donc 50 000 résidents, 10 000 touristes, 20 000 membres d'équipage, 1,6 km de long, c'est 15 terrains de football, 240 mètres de large et 30 étages de haut. Il y aura des quartiers résidentiels, des écoles, hôtels, des dizaines de restaurants. Ça va naviguer, alors c'est pas rapide, à 13 km/h, ça fera le tour complet de la planète tous les 2-3 ans, propulsion nucléaire, et donc apparemment ça va voir le jour d'ici 3-4 ans. On en pense quoi, Augustine, de vivre sur une île, sur une ville flottante? Ah, et pas, j'ai failli faire un suspense. Avec le dessert.
0: Pas le dessert, hein, fais attention, ça n'a rien à voir. Parce que autant vivre sur une ville flottante, ça m'intéresse pas, mais vivre sur une île flottante, là peut-être qu'on peut discuter. Tu
2: avec de la crème anglaise et tout.
0: Évidemment.
2: Bon, on reconnaît bien la gourmande. Bon, on peut arrêter ce rendez-vous tout de suite parce que là, on peut pas faire mieux que ça. Hein. On en pense quoi? Alors moi, ça me fait peur quand même, parce que. Tu vois, tout ce qu'on voit depuis des mois, voire des années, l'antivirus, tout ça, sur des paquebots, ils sont confinés pendant des semaines. Je sais pas si t'as vu le documentaire La Croisière à Caca sur Netflix. Où
0: non, tu m'en as beaucoup parlé.
2: Voilà, bon, il y avait plus d'électricité ni rien, il y avait plus de toilettes, ils ont été obligés de faire pipi et leurs besoins partout. Donc moi, ça m'angoisse un petit peu, mais bon... Du coup, je te rejoins si tu me laisses un peu de place sur ton île flottante avec la crème anglaise, je viens.
0: Voilà,
2: aussi.
0: C'est mieux que la croisière caca en effet. Hein, tu
2: voilà,
0: vois, finalement.
2: Merci.
0: Je pensais pas du tout qu'on allait avoir ce genre de débat.
2: C'est vrai.
0: Vita, ça fait mal. C'est pour la suite des hits et ça se passe sur leur FM.
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1: C'est l'heure FM pour terminer la semaine. C'est Arnaud et Augustine, bienvenue.
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4: Bonsoir à tous. Un appel au rassemblement. Plusieurs associations et collectifs demandent aux Français de se réunir lundi devant le ministère de la Justice ainsi que devant les tribunaux aux quatre coins du pays. Rassemblement pour dénoncer les failles de la justice dans l'affaire Liana, dont le principal suspect avait déjà été visé par plusieurs signalements et plaintes depuis 2017, notamment pour viol sur mineur. Des dysfonctionnements également dénoncés par Emmanuel Macron. Il parle de faits inacceptables. L'enquête administrative doit rendre ses premières conclusions d'ici 15 jours. Par ailleurs, l'autopsie du corps retrouvé hier dans le Gers est en cours. Le parquet national antiterroriste ouvre une enquête pour torture et crimes de guerre. Objectif, faire la lumière sur le traitement des militants de la flottille pour Gaza en Israël. Quelques semaines après la diffusion d'images montrant des mauvais traitements, certains militants se sont trouvés agenouillés, les mains liées. Le Quai d'Orsay dénonce une vidéo honteuse. La majorité des cas contacts d'antivirus vont sortir d'isolement demain, indique le ministère de la Santé. Soit une vingtaine de personnes qui avaient potentiellement été en contact avec la croisiériste néerlandaise infectée. Quatre autres Français doivent rester à l'isolement jusqu'au 21 juin. La grève chez Decathlon demain. Les salariés de l'enseigne de sport appellent à se mobiliser pour demander de meilleures conditions de travail. Ils dénoncent des effectifs insuffisants dans de nombreux magasins et entrepôts, ainsi qu'un recul du pouvoir d'achat des salariés. Il s'agit du premier appel intersyndical à la mobilisation dans l'entreprise. Il y aura énormément de grévistes, assure la CFDT. Elle s'offre un nouveau mandat de 3 ans à la tête de la CGT. Sophie Binet, largement réélue à la tête du deuxième syndicat de France avec plus de 80% des voix. Elle était la seule candidate à sa succession. Et puis en basket, les retrouvailles la nuit prochaine entre San Antonio et New York, 48 heures après la victoire des New Yorkais lors du premier match des finales NBA. Les Spurs de Victor Wembanyama doivent l'emporter pour ne pas être distancés, alors que les deux prochains matchs seront à New York. Voilà pour l'essentiel de l'actualité. Excellente fin d'après-midi.
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5: Et du côté du ciel en Lorraine, pas de grosses évolutions à attendre. Toujours des nuages au menu avec des températures cette nuit qui descendront autour de 10 degrés pour la minimale. Demain, les nuages se feront de plus en plus envahissants au fur et à mesure de l'avancée de la journée avec quelques averses possibles en soirée. Et du côté du thermomètre, on attend des valeurs légèrement supérieures à 20 degrés, 22 degrés pour la maximale.

0: Leur FM, la radio Lorraine avec Claudio Capeo, c'était Qu'est-ce qu'il me restera. Il y a Hot Pulse pour la suite des hits avec Kiss Me.
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0: Il approche à grands pas, on l'entend d'ailleurs, ça fait trembler le sol carrément. Il s'agit bien sûr du week-end, et oui, pas grossophobie ici, attention, on parle bien sûr du week-end qui approche à grands pas. Et donc d'ailleurs, justement Arnaud, je voulais te poser cette question.
2: Oui,
0: vas faire quoi ce week-end? Non, t'inquiète pas,
2: très bien.
0: Rien de faux.
2: Ce week-end, eh bien, je le passe avec Jennifer Lopez. Oui, enfin,
0: okay, original.
2: Elle sera à la télé et moi dans mon canapé.
0: Ah oui.
2: Oui, parce qu'alors aujourd'hui il y a Office Romance qui sort sur Netflix, la comédie romantique de Netflix de ce mois de juin avec J.Lo et Brett Goldstein. C'est l'histoire donc de Jackie, incarnée bien sûr par J.Lo, une dirigeante charismatique d'une compagnie aérienne. Son quotidien parfaitement maîtrisé est bouleversé par l'arrivée de Daniel Blanchflower, un avocat ambitieux. Ils vont tomber amoureux. Ça va être plus compliqué que ça, bien sûr, mais tout est bien qui finit bien normalement, comme dans chaque comédie romantique. Ça a été présenté en avant-première la semaine dernière à LA, à Los Angeles, et apparemment c'est sympa. Donc je vais regarder ce week-end. Ça te tente, toi, ou pas? C'est pas ton truc, hein?
0: Pas du tout. Alors déjà, les comédies romantiques, c'est vraiment pas mon délire, puis elle s'appelle Jackie, quoi.
2: Non, c'est Jackie en anglais, c'est parce que
0: je dis
2: Jackie à la française, mais c'est Jackie. Ça change tout.
0: Allez, au programme encore de ces deux heures pour vous emmener tout droit vers le week-end. On aura le journal des bonnes nouvelles et puis on va aussi se faire un petit blind test. Alors attention, parce que ce sera carrément le blind test de l'enfer.
2: Oh là là, ça c'est énorme. Hot Pulse, la suite des hits Kiss Me après l'info trafic. C'est ici sur Leur FM.
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2: À 17h20, la circulation est très chargée au nord de la Lorraine avec des ralentissements au retour du Grand-Duché depuis Gasperiche sur la 3, ralentissement qui s'étire sur la 31 quasiment jusqu'à Richemont. On ralentit également sur la 4 au Luxembourg depuis Sessange jusqu'à Pompières. Sur la 13, on note un ralentissement sur le secteur de Bacharach et de Remerchen. On ralentit également sur le réseau secondaire du côté de Frisange, de Livange, de Dudelange, de Caillat-Tétange, du côté de Russange ou encore en arrivant sur Omescrune sur la D16. Sur la N52, on a un ralentissement autour de Mont-Saint-Martin, un ralentissement plus modéré également sur le secteur Réon-Mexy. C'est toujours très très compliqué sur la 30 depuis le tunnel du Bois de Chêne jusqu'à Richemont en cause essentiellement des travaux à hauteur du

0: C'est Laure FM, la radio Lorraine avec Bruno Mars, I Just Might, et on va repartir d'ici quelques instants avec Teddy Swims.
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0: Nous sommes montés à combien pour le chiffre du jour? Est-ce que c'est un petit chiffre, un grand chiffre ou pas, Gustine? On veut tout savoir.
2: Eh ben, c'est une excellente question parce que je l'ai pas devant les yeux.
0: Ah ben
2: alors, c'est 130 000. Ah. Voilà. Et on parle alcool. On le rappelle avant toute chose à consommer avec modération.
0: Oui.
2: Et allez, qu'est-ce que je pourrais rajouter parce que c'est un peu vague quand même? Anniversaire.
0: 130 000 alcool anniversaire. Je sais pas, c'est le nombre de bouteilles qu'il y avait à l'anniversaire de Renault à son dernier
2: Non, et ça aussi.
0: Non, hop, pas voilà. Désolé. Hein.
2: Non, alors 130 000, c'est le prix de la bouteille de rhum la plus chère au monde. Alors t'imagines bien que c'est pas du rhum qui date d'hier, hein, non. Le rhum, il date de 1940. Et donc, à l'intérieur, il y a aussi du diamant. Voilà, ils ont décidé que la bouteille allait être ornée par un joaillier français avec 113 grammes d'or et 34 carats de diamant de laboratoire. Attention, c'est important de le préciser.
0: Mm-hmm.
2: Et puis, en plus de ça, la bouteille, elle est un petit peu particulière. C'est la maître verrier Juliette Leperlier qui a conçu la bouteille en pâte de verre avec une technique particulièrement complexe qui nécessite 8 tentatives. À la galérer pendant 8 fois pour faire la fameuse bouteille. Et au bout d'un moment, elle a réussi. En fait, son design, il évoque une tige de canne à sucre enfermée dans un diamant brut. D'où le prix, donc 130 000 euros pour cette bouteille de rhum.
0: Ouais, mais qui va acheter une bouteille comme ça? C'est hors de prix, 130 000 balles.
2: Les riches,
0: c'est sûr. Bon, là, moi, je vois la photo. Elle est magnifique, cette bouteille. Magnifique.
2: Ah oui, mais par contre, elle est vraiment très belle. Et donc, c'est une distillerie guadeloupéenne qui propose ce rhum.
0: Bon, non, mais c'est sympa. Mais t'imagines, t'achètes ça. T'as des enfants, je sais pas, tu mets ça à ta cave, t'es riche, t'as une belle cave, machin. Le gamin, il dit, ah papa, au fait, hier soir j'ai fait une fête avec les amis, j'ai pris la petite bouteille pourrie là où il y a du rhum dedans. Voilà, là tu fais une syncope ou je ne sais pas, une attaque.
2: C'est vrai que nous c'était le Malibu Coco à l'époque,
0: bah,
2: qui était dans l'armoire des parents là. La bouteille de rhum à 130 000 balles quoi.
0: Ouais, mais les riches c'est pas le même niveau bien sûr.
2: C'est vrai.
0: Donc on le redit hein, à consommer bien sûr avec modération. Toute façon à ce prix-là, on peut faire que avec modération.
2: C'est clair.
0: Voilà. Teddy Swims, Mr. Know It All, c'est le nouveau et ça s'écoute.

0: Vous avez choisi de passer votre fin d'après-midi à l'écoute de Lore FM et à l'écoute de Bébé Rexha dans un instant, New Religion.
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0: Alors, est-ce qu'il va falloir expliquer encore le principe de ce rendez-vous? Oui. Le plus c'est gros, plus ça passe. Donc c'est une info qui nous a fait marrer. On savait pas où la mettre, donc on s'est dit plus c'est gros, plus ça passe.
2: Bon, ne voyez pas surtout de corrélation entre le nom de la rubrique plus c'est gros, plus ça passe et l'info, puisqu'on va parler de naturisme. Voilà, le championnat du monde de golf 100% naturiste. C'est une première, non pas seulement en France, mais au monde. Ce sera les 13 et 14 juin à Porges. Ça se passe près de Bordeaux. Seul événement de ce type au niveau mondial. Alors c'est un vaste village naturiste 4 étoiles qui propose ce championnat du monde puisqu'ils ont un parcours de golf qui est l'un des très rares homologués pour la pratique naturiste. Voilà, donc il y a 24 trous répartis sur 2 jours qu'il va falloir donc faire 12 trous par jour. L'événement est officiellement reconnu par la Fédération Française de Golf. Alors si tu veux participer, parce que les amateurs sont les bienvenus, tu peux pas parce que les inscriptions se sont arrachées comme des petits pains, un petit peu comme un concert de Beyoncé. Donc c'est totalement complet depuis des mois et ça se passera donc les 13 et 14 juin. Plus c'est gros, plus ça passe, le golf à poil.
0: Autant de gens qui déjà jouent au golf et en plus de ça qui veulent jouer au golf à poil.
2: Bah écoute, c'est surprenant mais je sais pas pourquoi mais bon.
0: Après bon, l'avantage c'est que ils ont pas besoin de vêtements puisqu'il y a un caddie pour pouvoir transporter tout ce qui est tu sais les bâtons là pour
2: les clubs. Ça s'appelle, on appelle ça des clubs.
0: Ouais, voilà, c'est ça. Oui. Ou même les balles, tu vois, heureusement parce que sinon je sais pas où est-ce qu'ils les auraient mis quoi.
2: Ils disent que les balles c'est un peu plus compliqué parce que normalement ils ont des sacs et tout mais là ils peuvent pas. Donc ils trouvent d'autres solutions. Lesquelles? Bon, comme tu dis.
0: C'est-à-dire
2: je ne sais pas. Bon, il fallait que ça se termine comme ça, bien sûr, les amis.
0: Évidemment.
2: Donc, le championnat du monde de golf naturiste, premier au monde, et c'est chez nous, en France. Et ouais, je suis pas sûr qu'on doit s'en féliciter, mais bon.
0: Cocorico, comme on dit. Bébé Rexha pour les hits avec New Religion, ça arrive dans un instant sur leur FM.
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0: Leur FM, ça, on est fan. Hein. C'était Adèle Castillon avec Été avec toi. Et One Republic aussi avec Need Your Love. Que des bons hits. Et Augustine, parlons des cadeaux de Joanne et Marco de la semaine prochaine.
1: Oui, ils vont vous envoyer direction Nigloland. Vous allez pouvoir vous éclater dans l'un des meilleurs parcs d'attractions. Pas très loin de chez nous, hein. Nigloland, c'est dans l'Aube. Vous allez pouvoir vous amuser avec le Grizzly. Alors, je sais pas si on l'appelle comme ça, mais moi, j'appelle comme ça. Je sais pas si tu vois cette attraction là avec l'espèce de
0: plateforme,
1: de Grizzly. Hein, du coup, ouais, c'est ça, une plateforme,
0: oui.
1: C'est rond et tout. T'es assis, mais d'une façon un peu étrange pour une attraction.
0: Ouais.
1: Bon bref, il y a ça, il y a plein d'autres animations, plein d'autres attractions pour ceux peut-être qui aiment un petit peu moins les sensations fortes. En tout cas, vous avez rendez-vous à partir de lundi pour remporter vos entrées pour Nigloland.
0: Ouais, moi je sais que la dernière fois que j'ai fait le Grizzly à Nigloland, j'avais mangé avant, c'est pas une bonne idée parce que
1: ça donne
0: un peu la gerbe cette attraction.
1: J'aime bien.
0: Ouais. One Republic avec Need Your Love, c'est la suite et le point info et météo, c'est à 18h sur leur FM.
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2: C'est Arnaud et Augustine avec Joe, End of Beginning qui arrive. Bien sûr, comme d'habitude, avant ça, détour par l'info et la météo sur leur FM.
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4: Bonsoir à tous. De l'incompréhension et encore beaucoup de questions dans l'affaire Liana. Après la disparition de la collégienne de 11 ans et le passé trouble du principal suspect signalé pour viol sur mineur, les dysfonctionnements de la justice sont pointés du doigt. Un constat que partage le chef de l'État, Emmanuel Macron, concède qu'il y a eu de lourdes failles. Écoutez.
5: Il est clair qu'il y a un dysfonctionnement et que nous ne pouvons pas ne pas voir que des failles se sont révélées. Il faut maintenant les clarifier. Ce que le gouvernement va faire, c'est de se mettre en situation avec des enquêtes très rapides, et j'ai demandé qu'elles soient le plus rapides possible, et bien de pouvoir clarifier aussi les responsabilités qui sont à l'œuvre. Mais les choses ne se sont pas passées comme elles auraient dû se passer, c'est une évidence, et donc c'est inacceptable. Je ne veux entendre aucun argument de moyens dans cette affaire, parce que depuis 2017, j'invite chacun à regarder les moyens qui ont été mis dans la gendarmerie, dans la justice. Bon. Donc c'est une question de réponse, de fermeté, d'organisation, de responsabilité.
4: Parmi les autres réactions politiques, la présidente du groupe des Insoumis à l'Assemblée, Mathilde Panot, déplore que les témoignages et les plaintes aient été ignorés. De leur côté, plusieurs associations, notamment la Fondation des Femmes, appellent à manifester lundi soir devant le ministère de la Justice et les tribunaux partout en France. Jacques et Jessica Moretti, auditionnés en Suisse aujourd'hui, les propriétaires du bar Le Constellation à Crans-Montana, s'expliquent sur l'incendie qui a fait plus de 40 morts le soir du Nouvel An. Le ministère public du canton du Valais organise une confrontation entre les deux responsables de l'établissement. La station spatiale internationale va-t-elle devoir être évacuée? La NASA a ordonné aux astronautes de se mettre en sécurité dans la capsule Dragon. Cela concerne la française Sophie Adenau, présente dans l'ISS depuis le mois de février. En cause, une fuite d'air de plus en plus importante. Les réparations sont en cours. Et puis en foot, après deux défaites, l'équipe de France féminine n'a plus son destin en main dans les qualifications pour la Coupe du Monde 2027. Deuxième de leur groupe, les Bleus doivent dominer la Pologne ce soir pour espérer terminer première. Voilà pour l'info, excellente soirée.
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6: Et côté météo en Moselle, le ciel reste variable pour ce soir et cette nuit, mais le temps reste sec. Les températures descendent alors autour de 10 degrés pour la minimale cette nuit. Demain, les nuages deviennent de plus en plus envahissants au fil des heures avec quelques averses possibles en fin de période. Du côté des températures, comptez 22 degrés pour la maximale.

0: Louise et Théodora à l'instant sur leur FM, c'était Mélodrama, ça c'est parfait pour débuter le week-end.
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0: Il y en a qui commencent tout juste leur week-end, il y en a d'autres qui ont la chance d'en profiter déjà depuis peut-être quelques heures, quelques jours, et puis d'autres pour qui ce sera seulement demain. En tout cas, nous on est là pour réunir tout le monde, hein. Vous connaissez le principe, on profite de ce début de soirée ensemble, avec un petit point, forcément ce vendredi c'est le week-end, mais c'est aussi jour des sorties albums. Et il y a quoi qui sort aujourd'hui, Arnaud?
2: Pas mal de sorties, Evanescence de retour avec Sanctuary, c'est le nouvel album d'Evanescence, tu te souviens d'Evanescence, My Immortal entre autres.
0: Bah, bien sûr.
2: Le son bien rock, metal comme il faut. Également Slimane qui revient avec un mini album qui s'appelle Selfish, donc 5 titres exclusifs, très personnels et intimes. Il y a un extrait d'ailleurs avec Vanilla. Alors Vanilla, c'est sa meilleure amie depuis de nombreuses années, chanteuse également. Alors il dit, j'ai appelé cet album Selfish, car ces derniers temps, j'apprends à être un peu plus égoïste, à me faire passer en premier, à prendre soin de moi. Et vous savez quoi, ça fait du bien. Voilà, donc Selfish, 5 titres inédits. Il y a Lizzo qui sort son nouvel album, Nia Loran aussi, ancien des One Direction, et Thomas Bangalter, ancien Daft Punk. Et ça fait des choses à écouter ce week-end. Ouais.
0: Tu m'étonnes. Il y aura le journal des bonnes nouvelles aussi, hein, dans un instant, ça vous le connaissez, hein, le rendez-vous du vendredi pour débuter le week-end de bonne humeur.
2: Côté hit, David Guetta avec Gilo, c'est Save Me Tonight sur leur FM.
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2: 18h20 sur leur FM, un point sur la circulation en direct avec des conditions très compliquées sur l'A3 et l'A31 depuis Gasperich jusqu'à Thionville-Beauregard. On ralentit également sur l'A4 Luxembourg depuis Sessanges jusqu'à Pompières. Sur l'A13, on note un ralentissement en arrivant sur Frisange en direction de l'Allemagne à cause d'un accident. On ralentit également sur le secteur Sanem-Bacharach sur cette même A13. On a des ralentissements sur le réseau secondaire du côté de Frisange, de Mondorf, de Dudelange, de Volmorange des Mines, de Caille-Tétange, de Russan, ou encore en arrivant sur Omescrune par la D16. Sur la Nationale 52, on ralentit autour de Mont-Saint-Martin. On a un bel embouteillage sur la D654, secteur Bassam-Königsmacher. On ralentit toujours très fortement sur l'A30 depuis Saint-Nicolas-en-Forêt jusqu'à Richemont dans les deux sens à cause de travaux sur le secteur du Cange. On a un accident sur l'A30 à hauteur d'Agondange, un accident en direction de Metz. Ralentissement dans un sens depuis Haut-Concours, plus modéré dans l'autre sens à partir de Mont-de-Lange. Sur la D1 à Nantes, également un gros ralentissement sur le secteur d'Ailly-sur-Moselle. Enfin, pour finir, on a des ralentissements sur la D652, le premier du côté de Romba, le second du côté de Pierreville et Romba, là aussi à cause d'un accident. Restez prudents et bonne route avec leur FM.

0: Leur FM, on vient d'écouter Slimane avec Première fois. Il y a Pierre Demar dans un instant, je pense à vous.
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0: Ah. Alors, pour rappel, le principe de ce blind test de l'enfer, c'est deux chansons qui sont mixées ensemble. Et bien sûr, l'objectif, c'est de retrouver chacune de ces chansons.
2: Oui, et c'est, on peut le dire, un joyeux bordel. On adore ce jeu blind test de l'enfer. Attention, alors, il y a une chanson française et à moitié français.
0: Oula.

0: Alors, Blind Test de l'Enfer, il y a qui? Deux chansons mixées.
1: Bah, il y a Daniel Balavoine, du coup.
0: Oui, bonne réponse.
1: Et par contre, la deuxième...
0: L'Angocha.
1: Ça dit à moitié français, non?
0: À moitié français, parce que ils sont français, mais c'était souvent en anglais, voilà, c'était pas en français.
1: Les Daft Punk?
0: Les Daft Punk! Oui, bonne réponse!
1: Ah!
0: Voilà. Avec Faster, okay. Harder, Stronger, Better, tout ça. Autre blind test de l'enfer, attention, tu vas reconnaître aussi, c'est français et américain. Ou canadien, plutôt.
1: Ok, c'est bon, j'aime. Pas mal ce remix en vrai.
0: Je vous disais quand même que c'est un joyeux bordel, c'est le cas. Donc t'as reconnu
1: moi,
0: qui
1: j'aime
0: du
1: bien.
0: Coup
1: bah, j'ai reconnu NTM bien sûr, Joey
0: oui.
1: Star, Cool Chain, incroyable. Lord Co aussi sur ce morceau. Et le deuxième c'est The Weeknd du coup.
0: The Weeknd, j'ai dit que c'était américain, ouais c'est canadien. Oui, The Weeknd.
1: Oh là là, boum. Ah, t'as pas choisi de mettre NTM en extrait?
0: Non, parce qu'NTM on l'a reconnu. C'est surtout l'instru derrière, effectivement.
1: Ouais,
0: The Weeknd okay. Avec Blinding Lights. Eh bah, écoute, c'est un sans faute sur ce blind test de l'enfer, pas mal.
1: Eh bah, ben, ça fait bien plaisir parce que c'est plutôt rare quand même. Pierre Demar pour la suite des hits, et je pense à vous sur leur FM.
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0: On vient d'écouter Esmé Insomnie, c'est sur leur FM, mais Zao et MC Solar seront dans la playlist d'ici quelques secondes.
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0: Bon alors, chaque vendredi, vous le savez, on fait un point sur les cadeaux de la semaine qui arrive. Et la semaine prochaine, Gustine, sur nos réseaux sociaux, il y aura encore des beaux cadeaux.
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0: Ce sera donc la semaine prochaine. Le journal des bonnes nouvelles, ça c'est très vite, ce sera avant 19h pour terminer l'émission. Et Zao et MC Solar dans quelques secondes, comme Caroline pour les hits sur leur FM.
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0: vous êtes bien sur leur FM en mode week-end ou encore au boulot. On est là pour vous accompagner quoi qu'il arrive avec Tumper City, c'est la suite, Self-Aware.
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0: Bon, bah ça c'est comme chaque fin de semaine, trois bonnes nouvelles avant de partir en week-end. Et c'est signé Augustine.
2: Et on commence au Mexique avec Ana Victoria Espino de Santiago. Donc c'est une Mexicaine, hein, comme vous avez pu l'entendre. Et donc à 25 ans, elle devient la première avocate au monde porteuse de trisomie 21. Après 5 années d'études, elle a décroché son diplôme de droit et prouve que les préjugés n'ont pas leur place face à la détermination. Artiste reconnue, elle est également artiste peintre. Elle rêvait de s'engager dans la politique. Et donc c'est chose faite, en tout cas en devenant avocate.
0: Bravo à elle. Ouais. Autre bonne nouvelle de la semaine.
2: Et bien cette fois-ci, on parle de Ludwig Schumacher ou Schumacher. J'avoue que je ne sais pas trop prononcer son nom. Il a 82 ans et lui, il est toujours en route pour l'aventure. Ça fait plus de 10 mois que cet Allemand marche vers l'Algérie avec sa chienne Happy et une petite charrette qui contiennent toutes leurs affaires. Après 45 ans passés comme ça à parcourir le monde, il considère que ce voyage sera justement son dernier voyage et son objectif, c'est de déposer une statue en bois qu'il a sculptée lui-même dans le désert algérien.
0: Oh bah c'est tout mignon ça. Dernière bonne nouvelle de la semaine, s'il vous plaît.
2: Eh ben, on part à Bordeaux avec les livres abîmés qui trouvent une nouvelle vie grâce à la médiathèque Jean Vautrin de Gradignan. Alors, c'est des ouvrages qui sont usés et qui sont donnés pour être recyclés en isolant écologique pour les bâtiments. Donc, chaque année, il y a plusieurs milliers de livres qui évitent ainsi l'incinération et en plus de ça, donc, qui permettent une meilleure isolation, une initiative originale qui réduit donc les déchets tout en transformant les pages d'hier en ressources pour demain.
0: Oh là là, qu'est-ce que c'est bien. Ça, trois bonnes nouvelles avant de partir en week-end. On sait que vous aimez ce rendez-vous. Ça met de la bonne humeur et ça fait plaisir. Merci, Augustine. On vous souhaite un excellent week-end, bien sûr, puisque c'est la fin de l'émission.
2: Vous allez pouvoir le commencer, le débuter à 19h avec l'ami Gilles.
0: Et oui, avec de la bonne musique pop-rock. Vous connaissez ce rendez-vous. Avant ça, il y a Tumper City avec Self-Aware sur leur FM.
2: Passez un excellent week-end à lundi sur leur FM.
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12: Les conditions de circulation à l'approche de 19h restent bien chargées au retour du Grand-Duché. Des ralentissements depuis Berchem jusqu'à Thionville-Beauregard sur la 3 et la 31. On note un ralentissement assez conséquent également sur la 13 à cause d'un accident juste avant la sortie de Frisange direction l'Allemagne. Ralentissement depuis la Croix de Haut-Concours. On note également des ralentissements sur la Nationale 52 autour de Mont-Saint-Martin, sur le réseau secondaire du côté de Russange, de Dudelange, de Volmerange-les-Mines, de Tétange. On ralentit encore sur le secteur de Bassam D654. Sur la 30, c'est toujours très compliqué. Secteur Famec-Richemont dans les deux sens à cause de travaux. Enfin, sur la D1, on note encore un ralentissement sensible sur le secteur d'Ailly-sur-Moselle. Prudence et bonne route avec leur FM.

0: Belle soirée, merci de nous avoir rejoints sur Leur FM. C'est Leur FM Pop Rock et on vient de s'écouter Requin Chagrin avec Parachute.
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0: Et bonsoir, bonsoir tout le monde, heureux de vous retrouver. Moi c'est Gilles, je vous accompagne jusqu'à 21h au son des hip hop et surtout rock avec aujourd'hui vendredi une petite session acoustique. Elle arrive dans quelques minutes, petite, tout est relatif, c'est vrai. On n'aura pas moins de 4 titres pour cette session du vendredi. On retrouvera en fin d'heure le double classique et dans l'heure prochaine, comme il se doit, il y aura le pavé qui fait du bien. Plus de 20 minutes de hip-hop et surtout rock sans blabla. On a fait le tour du programme, on repart en musique. Maintenant, en attendant notre session live dans quelques minutes avec les Français de Bandy Bandy et les Irlandais d'Inhaler. Tout de suite, voici Hole in the Ground dans leur FM Pop Rock. Belle soirée.

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en acoustique, interprété à la guitare évidemment par Slash et à la voix par Miles Kennedy. On retrouve également Placebo pour The Bitter End. Eric Clapton clôturera cette session. Quant à Dido, elle l'ouvre maintenant avec sa version live acoustique de Thank You. C'est la session acoustique du vendredi sur leur FM. Bonne écoute, belle soirée.

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0: Hey, tout simplement, Eric Clapton, MTV Unplugged.
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0: Et voilà pour cette session acoustique de ce vendredi. On retrouve le double classique dans un instant, mais avant cela, un petit passage par la scène française. On retrouve Dynamite Shakers avec Nightclub dans un instant et The Oats tout de suite. Voici Gabriella dans leur FM pop rock. Belle soirée.

0: Ils sont prometteurs à ces petits Vendéens. Dynamite Shaker à l'instant sur la Radio Lorraine avec Nightclub.
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0: Et maintenant, on va terminer cette heure-ci avec, comme d'habitude, le double classique. Pour arriver à 20h, je vous propose Queen avec Fat Bottom Girl. Un titre qui est apparu pour la première fois comme une face B, celle du single Bicycle Race. C'était en 1978, un titre écrit par Brian May que l'on trouve aussi sur l'album Jazz sorti la même année. Et on commence notre double classique avec Van Halen, Jump, sorti le 21 décembre 1983 en tant que premier extrait du sixième album studio du groupe, intitulé lui 1984 comme sa date de sortie puisqu'il arrivait dans les bacs le 6 janvier de cette année. Jump présente l'originalité par rapport aux autres morceaux du groupe de mettre en avant le synthétiseur, et il comporte également l'un des solos dont Eddie Van Halen est le plus fier. Eh bien allons-y, écoutons cela maintenant dans leur FM Pop Rock. Voici Van Halen avec Jump. Bonne soirée, Pop Rock évidemment.

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0: après deux bons petits souvenirs, pour commencer cette heure, une petite nouveauté signée Rolling Joe's à l'instant sur la Radio Lorraine.
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0: Les Parisiens nous proposaient la Living the Dream. Belle soirée, merci d'être avec nous sur leur FM et dans leur FM pop rock. Pour la suite, évidemment, il y a le pavé qui fait du bien, plus de 20 minutes de hip hop et surtout rock sans blabla. Ça arrive dans quelques minutes. Mais avant cela, si vous avez un titre à me suggérer pour que je le décortique, pour que je le programme simplement, pour que vous puissiez en profiter, n'hésitez pas, contactez-moi, ça se passe sur les réseaux sociaux, Facebook, Instagram officiel, Lore FM en message privé. Et pour la musique, en attendant notre pavé qui fait du bien, j'ai pour vous les No Money Kids avec Story of the Man. On retrouve également Deportivo et Perdu. Et tout de suite, c'est Paul McCartney en collaboration avec Ringo Starr, son batteur, période Beatles. Voici Home to Us dans Lore FM Pop Rock. Bonne soirée.

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0: Nos Money Kids à l'instant dans leur FM Pop Rock.
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0: Il est temps, oui, maintenant, les amis, de faire la place à notre pavé, celui qui fait du bien. Plus de 20 minutes de hip-hop et surtout rock sans blabla, avec un petit passage par le punk rock made in France, avec notamment la présence dans cette programmation des Porte-Manteaux ou encore des Vampass. On retrouve également dans quelques toutes petites minutes le nouveau single signé Evanescence ou Will You Follow. Et pour commencer cette session de plus de 20 minutes sans blabla, je vous offre un extrait du dernier album de Matmata, Lambardé, sorti le 24 avril, un album composé uniquement de reprises, et j'ai choisi pour vous ce soir leur reprise de Suite à Manit, Follow It Queen d'Hubert Félix Stephen. Belle soirée pop rock avec leur FM.

0: 1991 sur l'album Nevermind, Nirvana Smells Like Teen Spirit.
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0: Et après cet énorme succès, cet énorme classique, il est temps de tirer le rideau sur leur FM pop rock pour le week-end. On se retrouve, si vous le voulez bien, lundi pour une nouvelle session à partir de 19h. En attendant, histoire d'arriver jusqu'à 21h, je vous offre la maison Tellier avec la timidité des arbres et Noah Kahan avec The Great Divide. Je vous souhaite également maintenant une très belle fin de soirée, une bonne nuit et un très bon week-end avec leur FM. Salut.

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